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1: Bonjour à tous, heureux de vous retrouver pour votre horoscope de ce 1er août. Bonne fête à Alphonse. Alors, avez-vous le soutien des planètes ?
2: Eh bien, les béliers, évitez les sujets délicats.
1: Taureau, ne cherchez pas à avoir le dernier mot au risque de vous heurter à une personne qui vous est proche.
2: Gémeaux, vous vous sentez enfin prêt à pardonner, que ce soit à vous-même ou aux autres. Et oui, cela vous permet d'avancer.
1: Cancer, votre esprit novateur vous pousse à prendre des risques, de nouvelles idées germent dans votre esprit.
2: Les lions, une très bonne journée pour vous. Vous aurez la pêche et saurez vous y prendre pour obtenir le meilleur des autres.
1: Vierge, vous aurez envie d'explorer de nouveaux horizons. Vous ne manquerez pas d'idées.
2: Vous qui êtes balance, eh bien la communication sera au premier plan. Vous aurez une réponse à une demande.
1: Scorpion, Saturne vous freine à tous les niveaux, alors ne commencez rien d'important aujourd'hui.
2: Sagittaire, ne laissez pas les épreuves vous décourager. Elles sont un test de votre détermination.
1: Capricorne, cette journée est l'occasion de mettre en place des rituels pour alléger votre esprit, apaiser votre corps.
2: Verseau, vous allez devoir voir la vérité en face, malheureusement sans prendre de pincettes.
1: Enfin Poisson, cette journée sera marquée par des contraintes et une tendance à y réagir de manière un peu trop vive pour certains. À demain pour un nouvel horoscope. Nous faisons...

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1: Aujourd'hui, 1er août, bonjour Alphonse. Alphonse est un homme d'honneur. Il ne s'intéresse pas au matériel, à l'argent ou au confort. Ce qui lui importe, ce sont les principes de vie, la solidarité, les qualités humaines. Alphonse attend des autres qu'ils soient comme lui, droit, honnête, franc. Alphonse est quelqu'un d'efficace qui veut aller droit au but dans la vie comme au travail. Il est bon manager et motivant pour ses équipes. Mais il laisse peu de place au doute, au questionnement, à l'erreur. Alphonse est de ceux qui n'attendent pas que les choses arrivent, mais qui les saisissent. Votre couleur sera le prune. Bonne journée.

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1: Bon week-end, bienvenue en ce week-end du 1er août. Ce samedi, les températures sont comprises entre 15 et 16 degrés. À midi, on aura 21 degrés entre Condon et Auch. Et cet après-midi, avec beaucoup de soleil, 31 à 32 degrés à Vic-Fezensac, Castéra-Verdusan, Florence, Agen et Nérac. Une soirée au Festival Tempo Latino avec encore des températures très agréables autour de 24 à 25 degrés. Bon week-end avec DFM.
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5: Bonjour, c'est Julie, sexothérapeute et thérapeute de couple. Et je suis heureuse de vous retrouver dans ma chronique 7e ciel et quelques nuages. Aujourd'hui, j'aimerais parler d'un mot que l'on entend très souvent, mais qui est parfois encore mal compris. Ce mot, c'est le consentement. On en parle à l'école, dans les médias, sur les réseaux sociaux. Et pourtant, beaucoup de personnes se demandent encore ce qu'il signifie réellement. Alors aujourd'hui, j'ai envie de vous proposer quelque chose de simple. Le consentement, c'est avant tout le respect de la liberté de l'autre. C'est la possibilité de dire oui, mais c'est aussi la possibilité de dire non. Et parfois, ce qui est encore plus difficile à comprendre, c'est que l'on peut dire oui, puis changer d'avis. Parce qu'un consentement n'est jamais un contrat signé une fois pour toutes. Il se construit à chaque instant, dans une relation naissante, dans une relation de plusieurs années, et même dans un mariage. Être en couple ne donne jamais un droit d'accès automatique au corps de l'autre. Cela peut sembler évident lorsque l'on le dit ainsi. Et pourtant, dans la réalité, certaines situations créent encore beaucoup de confusion. Par exemple, certaines personnes pensent qu'elles doivent accepter un rapport pour éviter une dispute. D'autres se disent « Cela fait longtemps que nous sommes ensemble, je ne vais pas lui dire non. » Ou encore « J'en ai pas vraiment envie, mais je vais faire un effort. » Bien sûr, dans une relation, il existe parfois des compromis. Mais il y a une différence importante entre avoir envie de faire plaisir à son partenaire et se sentir obligé de faire quelque chose. Le consentement doit rester libre, sans pression, sans menace et surtout sans culpabilité. Il y a aussi une idée reçue que j'aimerais déconstruire. Certaines personnes pensent que l'absence de refus signifie automatiquement un accord. Mais ce n'est pas le cas. Le silence n'est pas un oui, l'hésitation n'est pas un oui et la peur n'est pas un oui. Un consentement clair se reconnaît généralement parce qu'il est exprimé librement et sans contrainte. Et puis il y a les situations où l'alcool ou certaines substances entrent en jeu. L'été est souvent synonyme de fêtes, de festivals, de soirées entre amis. Or, lorsqu'une personne est fortement alcoolisée, sa capacité à prendre des décisions peut être altérée. Dans ces moments-là, la vigilance et le respect deviennent encore plus importants. Prendre soin de quelqu'un, ce n'est pas chercher à obtenir quelque chose de lui. C'est aussi savoir reconnaître lorsqu'il ou elle n'est pas en capacité de faire un choix pleinement éclairé. Au fond, le consentement n'est pas un obstacle au désir. Bien au contraire, il en est la base. Parce que la confiance, la sécurité et le respect sont des éléments essentiels d'une relation saine et épanouissante. Et lorsque chacun se sent libre, entendu et respecté, alors le lien devient plus fort. Alors aujourd'hui, j'aimerais vous laisser avec cette idée. Le consentement n'est pas une formalité, ce n'est pas une mode, c'est simplement la reconnaissance que chaque personne est libre de son corps, de ses envies et de ses limites. Et cette liberté mérite toujours d'être respectée. Je vous retrouve la semaine prochaine dans ma chronique 7e ciel et quelques nuages. En attendant, prenez soin de vous et prenez soin des limites des autres autant que des vôtres. Et je vous retrouve sur leboudoirdecarla.com.
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0: Info avec le journal du Gers. Musique, peinture et sculpture, c'est Art à Roques du 6 au 9 août. Pour nous en parler, Daniel Pérou, président de l'association organisatrice, la CIMES Armagnacaise.
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0: Daniel Pérou, bonjour.
2: Bonjour, bonjour.
0: Alors,
2: à tous.
0: Pouvez-vous vous présenter et nous présenter votre association, la CIMES Armagnacaise?
2: Je suis natif du village de Roques et à ce titre, je suis président de l'association la CIMES Armagnacaise. C'est une association à but culturel pour le village de Roques et qui, à ce titre, organise un concert et une exposition de peinture annuellement dans ce village.
0: Alors ce sera donc la 8e édition, si je ne me trompe pas, de Art à Roques. Que va-t-on y trouver et quelles sont peut-être les nouveautés?
2: Cette année, nous avons la présence de 22 artistes qui sont répartis dans 18 lieux sur l'ensemble du village. Grâce à la mise à disposition de bâtiments privés et communaux, l'association permet à la majorité des artistes d'avoir leur propre galerie. Les artistes seront tous présents durant l'exposition. Vous pourrez donc dialoguer avec eux. Et nous avons cette année 70% de nouveaux artistes par rapport à 2025. C'est donc une belle progression dans la variété des artistes. Nous aurons bien sûr des artistes gersois, mais aussi Biarritz, Tarbes, Lannemezan, Toulouse, et la présence exceptionnelle d'un Suisse en la personne de Martin Dukes. La nouveauté cette année sera l'attribution d'un prix du public. Tous les visiteurs seront appelés à voter pour leur artiste préféré. La fiche de vote permettra également de participer à une tombola gratuite pour laquelle l'association met deux tableaux à gagner.
0: Alors le week-end démarre le jeudi avec un concert. Est-ce que vous pouvez nous en dire quelques mots?
2: Un concert de blues et folk le jeudi 6 août à 21h dans l'église du village. C'est un auteur-compositeur gersois en la personne de Louis Gaston, qui vous fera découvrir son univers particulier. Il a une voix rock, chaude à la fois. Et l'association vous propose cette année un prix modique de 5€ pour son entrée.
0: Alors, est-ce que vous pouvez nous rappeler, pour terminer, les modalités pratiques d'Art à Roques, lieu, date, horaire, et peut-être comment avoir plus de renseignements sur les artistes, par exemple?
2: Nous commencerons le jeudi 6 août avec un concert blues avec Louis Gaston à l'église du village à 21h. Et rappelez-vous bien, l'entrée n'est que de 5€. Vendredi 7 août, nous débuterons l'exposition peinture-sculpture à partir de 15h jusqu'à 20h. Le vernissage est à 18h. Samedi 8 et dimanche 9 août, exposition de 10h à 20h en continu. Très important pour nos auditeurs, un traiteur permet de se restaurer sur site midi et soir sans réservation.
0: Parfait.
2: Donc, pour tous ces renseignements, appelez le 06 61 44 87 00. Chères auditrices et auditeurs, au plaisir de vous voir à Roques.
0: Nous étions en compagnie de Daniel Pérou, président de l'association La CIMES Armagnacaise, organisatrice de Art à Roques.
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1: Bonjour à tous, heureux de vous retrouver pour votre horoscope de ce 1er août. Bonne fête à Alphonse. Alors, avez-vous le soutien des planètes ?
2: Eh bien, les béliers, évitez les sujets délicats.
1: Taureau, ne cherchez pas à avoir le dernier mot au risque de vous heurter à une personne qui vous est proche.
2: Gémeaux, vous vous sentez enfin prêt à pardonner, que ce soit à vous-même ou aux autres. Et oui, cela vous permet d'avancer.
1: Cancer, votre esprit novateur vous pousse à prendre des risques, de nouvelles idées germent dans votre esprit.
2: Les lions, une très bonne journée pour vous. Vous aurez la pêche et saurez vous y prendre pour obtenir le meilleur des autres.
1: Vierge, vous aurez envie d'explorer de nouveaux horizons. Vous ne manquerez pas d'idées.
2: Vous qui êtes balance, eh bien la communication sera au premier plan. Vous aurez une réponse à une demande.
1: Scorpion, Saturne vous freine à tous les niveaux, alors ne commencez rien d'important aujourd'hui.
2: Sagittaire, ne laissez pas les épreuves vous décourager. Elles sont un test de votre détermination.
1: Capricorne, cette journée est l'occasion de mettre en place des rituels pour alléger votre esprit, apaiser votre corps.
2: Verseau, vous allez devoir voir la vérité en face, malheureusement sans prendre de pincettes.
1: Enfin Poisson, cette journée sera marquée par des contraintes et une tendance à y réagir de manière un peu trop vive pour certains. À demain pour un nouvel horoscope. Nous vous conjugons.

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1: Aujourd'hui, 1er août, bonjour Alphonse. Alphonse est un homme d'honneur. Il ne s'intéresse pas au matériel, à l'argent ou au confort. Ce qui lui importe, ce sont les principes de vie, la solidarité, les qualités humaines. Alphonse attend des autres qu'ils soient comme lui, droit, honnête, franc. Alphonse est quelqu'un d'efficace qui veut aller droit au but dans la vie comme au travail. Il est bon manager et motivant pour ses équipes. Mais il laisse peu de place au doute, au questionnement, à l'erreur. Alphonse est de ceux qui n'attendent pas que des choses arrivent, mais qui les saisit. Votre couleur sera le prune. Bonne journée.

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1: Bon week-end. Bienvenue en ce week-end du 1er août. Ce samedi, les températures sont comprises entre 15 et 16 degrés. À midi, on aura 21 degrés entre Condon et Auch. Et cet après-midi, avec beaucoup de soleil, 31 à 32 degrés à Vic-Fezensac, Castéra-Verdusan, Florence, Agen et Nérac. Une soirée au Festival Tempo Latino avec encore des températures très agréables autour de 24 à 25 degrés. Bon week-end avec DFM.
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2: Bonjour, bienvenue à vous qui me rejoignez chaque week-end. Aujourd'hui, je vous propose un gâteau renversé aux prunes. Des prunes fondantes caramélisées, une pâte très moelleuse grâce à une touche de poudre d'amande et de crème fraîche et un arôme délicat de cannelle. Ce gâteau renversé, facile à préparer, offre un bel équilibre entre l'acidité des fruits et la gourmandise d'un biscuit tendre et parfumé. Alors pour faire ce gâteau, c'est pour 6 personnes. La préparation, bon, il faut compter 25 minutes, la cuisson 1 heure. Il vous faut 6 à 8 grosses prunes, 300 g de sucre roux, 200 g de farine, 150 g de beurre à température ambiante, plus un peu pour le moule, 130 g de crème fraîche épaisse, 2 œufs, 40 g de poudre d'amande, une cuillerée à café bombée de levure chimique, une cuillerée à café bombée de bicarbonate de soude alimentaire, une cuillerée à café rase de poudre de vanille et une cuillerée à café rase de cannelle, plus un petit peu de sel. Et comme ustensile, il vous faudra un moule rond à haut bord d'environ 25 cm de diamètre. Alors d'abord, vous faites fondre le beurre, 35 g de beurre. Beurrez le moule et tapissez le fond et le bord du papier cuisson. Versez le beurre fondu, puis répartissez-y 100 g de sucre roux. Coupez les prunes en deux, dénoyautez-les et disposez-les au fond du moule en les serrant bien, réservées. Dans un récipient, vous mélangez le reste du beurre amolli avec le sucre roux restant et la poudre de vanille jusqu'à ce que le mélange blanchisse. Incorporez les œufs puis la crème et mélangez jusqu'à ce que vous obteniez une préparation homogène. Dans un récipient plus grand, vous mélangez la farine, la poudre d'amande, la levure chimique, le sel, le bicarbonate de soude alimentaire et la cannelle. Incorporez la préparation humide au mélange de farine sans trop travailler la pâte. Versez la pâte sur les prunes et enfournez pour 45 minutes et vous recouvrez ensuite le moule d'une feuille de papier d'aluminium et vous prolongez la cuisson de 15 minutes. Plantez un couteau, la lame doit sortir sèche, retirez du four, laissez refroidir 5 minutes et retournez le gâteau sur une grille ou une assiette et vous servez tiède ou à température ambiante. Voilà un peu pour ce gâteau renversé. La semaine prochaine, je vous proposerai des brochettes d'agneau un peu plus élaborées. En attendant, je vous souhaite une bonne cuisine. Portez-vous bien et si vous avez la chance d'être en vacances, profitez bien de votre belle région. Et au revoir à tous et à samedi prochain.
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1: Bonjour à tous, heureux de vous retrouver pour votre horoscope de ce 1er août. Bonne fête à Alphonse. Alors, avez-vous le soutien des planètes ?
2: Eh bien, les béliers, évitez les sujets délicats.
1: Taureau, ne cherchez pas à avoir le dernier mot au risque de vous heurter à une personne qui vous est proche.
2: Gémeaux, vous vous sentez enfin prêt à pardonner, que ce soit à vous-même ou aux autres. Et oui, cela vous permet d'avancer.
1: Cancer, votre esprit novateur vous pousse à prendre des risques, de nouvelles idées germent dans votre esprit.
2: Les lions, une très bonne journée pour vous. Vous aurez la pêche et saurez vous y prendre pour obtenir le meilleur des autres.
1: Vierge, vous aurez envie d'explorer de nouveaux horizons. Vous ne manquerez pas d'idées.
2: Vous qui êtes balance, eh bien la communication sera au premier plan. Vous aurez une réponse à une demande.
1: Scorpion, Saturne vous freine à tous les niveaux, alors ne commencez rien d'important aujourd'hui.
2: Sagittaire, ne laissez pas les épreuves vous décourager. Elles sont un test de votre détermination.
1: Capricorne, c'est cette journée est l'occasion de mettre en place des rituels pour alléger votre esprit, apaiser votre corps.
2: Verseau, vous allez devoir voir la vérité en face, malheureusement sans prendre de pincettes.
1: Enfin Poisson, cette journée sera marquée par des contraintes et une tendance à y réagir de manière un peu trop vive pour certains. À demain pour un nouvel horoscope. Nous vous

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2: Buenas por aquí, queridos radioyentes. Nous allons découvrir l'influence de la salsa à Porto Rico dans les années 80. Ce savoureux mélange de son cubain, de jazz, de bomba y plena fait que Porto Rico, après savoir être une influence, devient une référence dans cette révolution musicale. La salsa portoricaine, bien qu'ayant sa propre identité, ses racines très profondes viennent de les traditions musicales cubaines. Voici les principales influences cubaines qui ont façonné la salsa à Porto Rico. El son cubano, la colonne vertébrale de la salsa. Il apporte les structures rythmiques de base, le cha-cha-cha et la rumba. Ces styles cubains ont influencé les pas de danse et les arrangements musicaux. En la salsa portoricaine, on retrouve des éléments du cha-cha-cha dans les jeux de jambes des danseurs. La rumba, avec son énergie brute et ses racines africaines, a inspiré les solos de percussion et les improvisations vocales. Des grands de la musique cubaine comme Arsenio Rodriguez ou la Sonora Matancera ont inspiré les orchestres portoricains comme El Gran Combo, qui ont repris cette formule en y ajoutant des harmonies de jazz. Et voici pour vous le titre « Brujería » del Gran Combo de Puerto Rico.

0: venons d'écouter Brujeria del Gran Combo de Puerto Rico. Ainsi, je vous dis à lundi prochain avec Judith Radio Salsa sur DFM 930.
1: Nos vemos!
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1: Aujourd'hui, 1er août, bonjour Alphonse. Alphonse est un homme d'honneur. Il ne s'intéresse pas au matériel, à l'argent ou au confort. Ce qui lui importe, ce sont les principes de vie, la solidarité, les qualités humaines. Alphonse attend des autres qu'ils soient comme lui, droit, honnête, franc. Alphonse est quelqu'un d'efficace qui veut aller droit au but dans la vie comme au travail. Il est bon manager et motivant pour ses équipes. Mais il laisse peu de place au doute, au questionnement, à l'erreur. Alphonse est de ceux qui n'attendent pas que des choses arrivent, mais qui les sévit. Votre couleur sera le prune. Bonne journée.

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1: Bon week-end, bienvenue en ce week-end du 1er août. Ce samedi, les températures sont comprises entre 15 et 16 degrés. À midi, on aura 21 degrés entre Condon et Auch. Et cet après-midi, avec beaucoup de soleil, 31 à 32 degrés à Vic-Fezensac, Castéra-Verdusan, Florence, Agen et Nérac. Une soirée au Festival Tempo Latino avec encore des températures très agréables autour de 24 à 25 degrés. Bon week-end avec DFM.
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3: Bonjour, bienvenue à vous qui me rejoignez chaque week-end. Aujourd'hui, je vous propose un gâteau renversé aux prunes. Des prunes fondantes caramélisées, une pâte très moelleuse grâce à une touche de poudre d'amande et de crème fraîche et un arôme délicat de cannelle. Ce gâteau renversé, facile à préparer, offre un bel équilibre entre l'acidité des fruits et la gourmandise d'un biscuit tendre et parfumé. Alors, pour faire ce gâteau, c'est pour 6 personnes. La préparation, il faut compter 25 minutes. La cuisson, 1 heure. Il vous faut 6 à 8 grosses prunes, 300 g de sucre roux, 200 g de farine, 150 g de beurre à température ambiante, plus un peu pour le moule, 130 g de crème fraîche épaisse, 2 œufs, 40 g de poudre d'amande, une cuillerée à café bombée de levure chimique, une cuillerée à café bombée de bicarbonate de soude alimentaire, une cuillerée à café rase de poudre de vanille et une cuillerée à café rase de cannelle, plus un petit peu de sel. Et comme ustensile, il vous faudra un moule rond à haut bord d'environ 25 cm de diamètre. Alors d'abord, vous faites fondre le beurre, 35 g de beurre. Beurrez le moule et tapissez le fond et le bord du papier cuisson. Versez le beurre fondu puis répartissez-y 100 g de sucre roux. Coupez les prunes en deux, dénoyautez-les et disposez-les au fond du moule en les serrant bien, réservés. Dans un récipient, vous mélangez le reste du beurre amolli avec le sucre roux restant et la poudre de vanille jusqu'à ce que le mélange blanchisse. Incorporez les œufs puis la crème et mélangez jusqu'à ce que vous obteniez une préparation homogène. Dans un récipient plus grand, vous mélangez la farine, la poudre d'amande, la levure chimique, le sel, le bicarbonate de soude alimentaire et la cannelle. Incorporez la préparation humide au mélange de farine sans trop travailler la pâte. Versez la pâte sur les prunes et enfournez pour 45 minutes et vous recouvrez ensuite le moule d'une feuille de papier d'aluminium et vous prolongez la cuisson de 15 minutes. Plantez un couteau, la lame doit sortir sèche, retirez du four, laissez refroidir 5 minutes et retournez le gâteau sur une grille ou une assiette et vous servez tiède ou à température ambiante. Voilà un peu pour ce gâteau renversé. La semaine prochaine, je vous proposerai des brochettes d'agneau un peu plus élaborées. En attendant, je vous souhaite une bonne cuisine. Portez-vous bien. Et si vous avez la chance d'être en vacances, profitez bien de votre belle région. Et au revoir à tous et à samedi prochain.
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14: C'est Julie Perret sur DFM 930. Vous écoutez mon nouveau titre, 3h21, une chanson sur les migraines. Bonne écoute et belle journée.

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2: L'info avec le journal du Gers. Musique, peinture et sculpture, c'est Araroc du 6 au 9 août. Pour nous en parler, Daniel Pérou, président de l'association organisatrice La Cimaise Armagnacaise.
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2: Daniel Pérou, bonjour.
4: Bonjour, bonjour.
2: Alors,
4: à tous.
2: Pouvez-vous vous présenter et nous présenter votre association La Cimaise Armagnacaise ?
4: Je suis natif du village de Roc et à ce titre, je suis président de l'association La Cimaise Armagnacaise. C'est une association à but culturel pour le village de Roc et qui, à ce titre, organise un concert et une exposition de peinture annuellement dans ce village.
2: Alors ce sera donc la 8e édition, si je ne me trompe pas, de Araroc. Que va-t-on y trouver et quelles sont peut-être les nouveautés ?
4: Cette année, nous avons la présence de 22 artistes qui sont répartis dans 18 lieux sur l'ensemble du village. Grâce à la mise à disposition de bâtiments privés et communaux, l'association permet à la majorité des artistes d'avoir leur propre galerie. Les artistes seront tous présents durant l'exposition. Vous pourrez donc dialoguer avec eux. Et nous avons cette année 70% de nouveaux artistes par rapport à 2025. C'est donc une belle progression dans la variété des artistes. Nous aurons bien sûr des artistes gersois, mais aussi Biarritz, Tarbes, Lannemezan, Toulouse, et la présence exceptionnelle d'un Suisse en la personne de Martin Dukes. La nouveauté cette année sera l'attribution d'un prix du public. Tous les visiteurs seront appelés à voter pour leur artiste préféré. La fiche de vote permettra également de participer à une tombola gratuite pour laquelle l'association met deux tableaux à gagner.
2: Alors le week-end démarre le jeudi avec un concert. Est-ce que vous pouvez nous en dire quelques mots ?
4: Un concert de blues et folk le jeudi 6 août à 21h dans l'église du village. C'est un auteur-compositeur gersois en la personne de Louis Gaston, qui vous fera découvrir son univers particulier. Il a une voix rock, chaude à la fois. Et l'association vous propose cette année un prix modique de 5 euros pour son entrée.
2: Alors, est-ce que vous pouvez nous rappeler, pour terminer, les modalités pratiques d'Araroc, lieu, date, horaire, et peut-être comment avoir plus de renseignements sur les artistes, par exemple ?
4: Nous commencerons le jeudi 6 août avec un concert blues avec Louis Gaston à l'église du village à 21h. Et rappelez-vous bien, l'entrée n'est que de 5 euros. Vendredi 7 août, nous débuterons l'exposition peinture-sculpture à partir de 15h jusqu'à 20h. Le vernissage est à 18h. Samedi 8 et dimanche 9 août, exposition de 10h à 20h en continu. Très important pour nos auditeurs, un traiteur permet de se restaurer sur site midi et soir sans réservation.
2: Parfait.
4: Donc, pour tous ces renseignements, appelez le 06 61 44 87 00. Chères auditrices et auditeurs, au plaisir de vous voir à Roc.
2: Nous étions en compagnie de Daniel Pérou, président de l'association La Cimaise Armagnacaise, organisatrice de Araroc.
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1: Bonjour à tous, heureux de vous retrouver pour votre horoscope de ce 1er août. Bonne fête à Alphonse. Alors, avez-vous le soutien des planètes ?
2: Eh bien, les béliers, évitez les sujets délicats.
1: Taureau, ne cherchez pas à avoir le dernier mot au risque de vous heurter à une personne qui vous est proche.
2: Gémeaux, vous vous sentez enfin prêt à pardonner, que ce soit à vous-même ou aux autres. Et oui, cela vous permet d'avancer.
1: Cancer, votre esprit novateur vous pousse à prendre des risques, de nouvelles idées germent dans votre esprit.
2: Les lions, une très bonne journée pour vous. Vous aurez la pêche et saurez vous y prendre pour obtenir le meilleur des autres.
1: Vierge, vous aurez envie d'explorer de nouveaux horizons. Vous ne manquerez pas d'idées.
2: Vous qui êtes balance, eh bien la communication sera au premier plan. Vous aurez une réponse à une demande.
1: Scorpion, Saturne vous freine à tous les niveaux, alors ne commencez rien d'important aujourd'hui.
2: Sagittaire, ne laissez pas les épreuves vous décourager. Elles sont un test de votre détermination.
1: Capricorne, cette journée est l'occasion de mettre en place des rituels pour alléger votre esprit, apaiser votre corps.
2: Verseau, vous allez devoir voir la vérité en face, malheureusement sans prendre de pincettes.
1: Enfin, Poisson, cette journée sera marquée par des contraintes et une tendance à y réagir de manière un peu trop vive pour certains. À demain pour un nouvel horoscope. Nous fêterons Julien.
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qui lui importe, ce sont les principes de vie, la solidarité, les qualités humaines. Alphonse attend des autres qu'ils soient comme lui, droit, honnête, franc. Alphonse est quelqu'un d'efficace qui veut aller droit au but dans la vie comme au travail. Il est bon manager et motivant pour ses équipes, mais il laisse peu de place au doute, au questionnement, à l'erreur. Alphonse est de ceux qui n'attendent pas que des choses arrivent, mais qui les saisissent. Votre couleur sera le prune. Bonne journée.

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1: Si notre réussite ne dépendait pas uniquement de notre bonne étoile, mais de notre motivation à prendre sa vie en main. Et si un livre pouvait changer la donne en seulement 15 minutes.

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1: Bon week-end, bienvenue en ce week-end du 1er août. Ce samedi, les températures sont comprises entre 15 et 16 degrés. À midi, on aura 21 degrés entre Condon et Auch. Et cet après-midi, avec beaucoup de soleil, 31 à 32 degrés à Vic-Fezensac, Castéra-Verduzan, Florence, Agen et Nérac. Une soirée au Festival Tempo Latino avec encore des températures très agréables autour de 24 à 25 degrés. Bon week-end avec DFM.

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2: Bonjour, bienvenue à vous qui me rejoignez chaque week-end. Aujourd'hui, je vous propose un gâteau renversé aux prunes. Des prunes fondantes caramélisées, une pâte très moelleuse grâce à une touche de poudre d'amande et de crème fraîche et un arôme délicat de cannelle. Ce gâteau renversé, facile à préparer, offre un bel équilibre entre l'acidité des fruits et la gourmandise d'un biscuit tendre et parfumé. Alors, pour faire ce gâteau, c'est pour 6 personnes. La préparation, il faut compter 25 minutes. La cuisson, 1 heure. Il vous faut 6 à 8 grosses prunes, 300 g de sucre roux, 200 g de farine, 150 g de beurre à température ambiante, plus un peu pour le moule, 130 g de crème fraîche épaisse, 2 œufs, 40 g de poudre d'amande, une cuillerée à café bombée de levure chimique, une cuillerée à café bombée de bicarbonate de soude alimentaire, une cuillerée à café rase de poudre de vanille et une cuillerée à café rase de cannelle, plus un petit peu de sel. Et comme ustensile, il vous faudra un moule rond à haut bord d'environ 25 cm de diamètre. Alors d'abord, vous faites fondre le beurre, 35 g de beurre. Beurrez le moule et tapissez le fond et le bord du papier cuisson. Versez le beurre fondu puis répartissez-y 100 g de sucre roux. Coupez les prunes en deux, dénoyautez-les et disposez-les au fond du moule en les serrant bien, réservez. Dans un récipient, vous mélangez le reste du beurre amouli avec le sucre roux restant et la poudre de vanille jusqu'à ce que le mélange blanchisse. Incorporez les œufs puis la crème et mélangez jusqu'à ce que vous obteniez une préparation homogène. Dans un récipient plus grand, vous mélangez la farine, la poudre d'amande, la levure chimique, le sel, le bicarbonate de soude alimentaire et la cannelle. Incorporez la préparation humide au mélange de farine sans trop travailler la pâte. Versez la pâte sur les prunes et enfournez pour 45 minutes. Et vous recouvrez ensuite le moule d'une feuille de papier d'aluminium et vous prolongez la cuisson de 15 minutes. Plantez un couteau, la lame doit sortir sèche. Retirez du four, laissez refroidir 5 minutes et retournez le gâteau sur une grille ou une assiette et vous servez tiède ou à température ambiante. Voilà un peu pour ce gâteau renversé. La semaine prochaine, je vous proposerai des brochettes d'agneau un peu plus élaborées. En attendant, je vous souhaite une bonne cuisine. Portez-vous bien et si vous avez la chance d'être en vacances, vous profitez bien de votre belle région. Et au revoir à tous et à samedi prochain.
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9: L'info en Albret avec Aurélie Trévisan. Le Lot-et-Garonne est devenu récemment le premier département de Nouvelle-Aquitaine à signer la charte département ambassadeur du don d'organes. Un engagement fort qui vise à sensibiliser davantage la population à cette démarche, porteuse d'espoir pour les patients en attente de greffe. Sophie Bordery, présidente du conseil départemental de Lot-et-Garonne.
10: Le département, c'est la collectivité des solidarités. À ce titre, il a toute sa place pour faire connaître les grandes causes qui touchent nos concitoyens et pour mettre en relation les acteurs engagés sur notre territoire. En devenant ambassadeur du don d'organes, le département de Lot-et-Garonne a souhaité montrer l'exemple. Nous sommes d'ailleurs le 3e département de France à prendre cet engagement fort et le 1er en Nouvelle-Aquitaine. Nous sommes aux côtés de Madame Remazeil, qui est la présidente de France Adopte, et de tous les membres de l'association pour amplifier la sensibilisation autour du don d'organes. Cela passe notamment par nos outils de communication, comme notre magazine départemental, mais aussi par des actions en direction de la jeunesse au sein des collèges publics qui sont au cœur de nos compétences. Nous souhaitons également sensibiliser nos propres agents à travers des actions dédiées. Enfin, nous mobilisons l'ensemble de nos partenaires, notamment à travers vous, les radios associatives du département, afin de faire connaître au plus grand nombre les enjeux du don d'organes.
9: Justement, Sophie Bordery, quels sont les enjeux de société aujourd'hui sur ce sujet, le don d'organes ?
10: Le don d'organes, aujourd'hui, c'est avant tout un enjeu majeur de solidarité et de santé publique. Chaque année, il permet de sauver des vies et d'améliorer considérablement le quotidien de nombreux patients en attente d'une greffe. En France, le don d'organes et de tissus repose sur des principes éthiques forts inscrits dans les lois de bioéthique. Le consentement présumé, la gratuité du don et l'anonymat entre le donneur et le receveur. Ces principes garantissent un cadre à la fois solidaire, respectueux et équitable. Donc l'enjeu aujourd'hui, c'est de mieux informer les citoyens afin qu'ils puissent connaître ces règles, en parler avec leurs proches et se positionner en toute connaissance de cause. Donc notre rôle en tant qu'ambassadeur du don d'organes, c'est bien de créer les conditions d'une mobilisation collective, de faciliter les échanges et de favoriser les synergies entre tous les acteurs.
9: Au-delà de cet engagement fort en faveur du don d'organes, quel rôle peut jouer le conseil départemental pour mobiliser les acteurs du territoire autour de grandes causes humaines et solidaires ?
10: Le département, il a une responsabilité particulière, celle de rassembler. Notre rôle est de créer des liens entre les associations, les collectivités, les professionnels, les bénévoles et les habitants, afin de faire avancer les grandes causes qui concernent notre territoire. Lorsque nous nous engageons pour une cause comme le don d'organes, nous ne le faisons jamais seuls. Nous agissons aux côtés d'acteurs de terrain qui portent ces messages au quotidien. Notre mission est bien donc de leur offrir davantage de visibilité, de favoriser les partenariats et de mobiliser nos propres réseaux.
9: C'était Sophie Borderie, présidente du conseil départemental de Lot-et-Garonne, au micro de nos confrères de CFM Radio.
2: C'était l'info en Albray avec Aurélie Trévisan.
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1: Bonjour à tous, heureux de vous retrouver pour votre horoscope de ce 1er août. Bonne fête à Alphonse. Alors, avez-vous le soutien des planètes ?
2: Eh bien, les béliers, évitez les sujets délicats.
1: Taureau, ne cherchez pas à avoir le dernier mot au risque de vous heurter à une personne qui vous est proche.
2: Gémeaux, vous vous sentez enfin prêt à pardonner, que ce soit à vous-même ou aux autres. Et oui, cela vous permet d'avancer.
1: Cancer, votre esprit novateur vous pousse à prendre des risques, de nouvelles idées germent dans votre esprit.
2: Les lions, une très bonne journée pour vous. Vous aurez la pêche et saurez vous y prendre pour obtenir le meilleur des autres.
1: Vierge, vous aurez envie d'explorer de nouveaux horizons. Vous ne manquerez pas d'idées.
2: Vous qui êtes balance, eh bien la communication sera au premier plan. Vous aurez une réponse à une demande.
1: Scorpion, Saturne vous freine à tous les niveaux, alors ne commencez rien d'important aujourd'hui.
2: Sagittaire, ne laissez pas les épreuves vous décourager. Elles sont un test de votre détermination.
1: Capricorne, cette journée est l'occasion de mettre en place des rituels pour alléger votre esprit, apaiser votre corps.
2: Verseau, vous allez devoir voir la vérité en face, malheureusement sans prendre de pincettes.
1: Enfin Poisson, cette journée sera marquée par des contraintes et une tendance à y réagir de manière un peu trop vive pour certains. À demain pour un nouvel horoscope. Nous fêterons Julien.
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1: La chronique Mueve tus caderas, qui veut dire bouge tes hanches.
0: On se retrouve la semaine prochaine.
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1: Aujourd'hui, 1er août, bonjour Alphonse. Alphonse est un homme d'honneur. Il ne s'intéresse pas au matériel, à l'argent ou au confort. Ce qui lui importe, ce sont les principes de vie, la solidarité, les qualités humaines. Alphonse attend des autres qu'ils soient comme lui, droit, honnête, franc. Alphonse est quelqu'un d'efficace qui veut aller droit au but dans la vie comme au travail. Il est bon manager et motivant pour ses équipes. Mais il laisse peu de place

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1: Bon week-end, bienvenue en ce week-end du 1er août. Ce samedi, les températures sont comprises entre 15 et 16 degrés. À midi, on aura 21 degrés entre Condon et Auch. Et cet après-midi, avec beaucoup de soleil, 31 à 32 degrés à Vic-Fezensac, Castéra-Verdusan, Florence, Agen et Nérac. Une soirée au Festival Tempo Latino avec encore des températures très agréables autour de 24 à 25 degrés. Bon week-end avec DFM.
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1: Les puces. Comment s'en débarrasser efficacement? Les puces sont de petits insectes bruns foncés à noirs, mesurant seulement 2 à 3 mm. Elles se nourrissent exclusivement de sang. Contrairement à ce que l'on pense souvent, les puces du chat peuvent tout à fait vivre sur un chien et inversement. Elles peuvent également infester les lapins, les furets vivant au contact de chiens ou de chats aussi. Elles peuvent nous piquer, mais elles ne vivent pas durablement sur l'être humain.
2: Le véritable problème avec les puces, c'est leur incroyable capacité à se reproduire. Une fois installée sur un animal, une femelle pond jusqu'à une trentaine d'œufs par jour pendant près de 2 mois. Cela représente environ 2000 œufs. Ces œufs tombent dans l'environnement, tapis, canapé, panier, entre les espaces du parquet ou encore sous les meubles.
1: Quelques jours plus tard, les œufs donnent naissance à des larves qui se cachent dans les endroits sombres. Elles se transforment ensuite en cocons. Et c'est là que les choses se compliquent. Ces cocons sont très résistants et ne sont pas détruits par les insecticides classiques. Les puces adultes peuvent même y rester plusieurs mois avant d'éclore lorsque les conditions deviennent favorables.
2: En réalité, les puces que vous voyez sur votre animal ne représentent qu'une petite partie de l'infestation. La majorité se trouve dans votre maison. C'est pourquoi traiter uniquement votre compagnon ne suffit pas.
1: Les puces peuvent également provoquer une forte réaction allergique due à leur salive, appelée dermite par allergie aux piqûres de puces. Votre animal peut alors se gratter intensément jusqu'à provoquer des lésions cutanées. Dans ce cas, une consultation chez votre vétérinaire est recommandée.
2: Autre risque souvent méconnu, les puces peuvent transmettre un ver digestif appelé dipylidium, qui appartient au ténia. En se léchant ou en se mordillant, un animal peut avaler une puce infestée et développer ce parasite intestinal. C'est pourquoi un traitement antiparasitaire externe doit souvent être associé à un vermifuge.
1: Alors, comment agir efficacement? Eh bien, les comprimés, les pipettes ou colliers antiparasitaires sont prescrits par votre vétérinaire, sont les solutions les plus fiables. Les shampoings éliminent les puces présentes sur l'animal, mais n'empêchent pas une nouvelle infestation.
2: Il est également indispensable de traiter l'environnement avec des sprays ou des diffuseurs adaptés, tout en aspirant soigneusement les sols, les tapis et les recoins de votre maison. Les textiles pouvant être lavés à 60 degrés, comme le panier de votre animal, doivent également être nettoyer.
1: Enfin, certains traitements dits naturels, comme la terre de diatomée, peuvent être utilisés avec prudence dans un environnement sec, mais leur efficacité reste plus limitée et la poudre peut irriter les voies respiratoires.
2: En prévention, il existe aussi les colliers en perles de céramique EM qui contiennent des micro-organismes inoffensifs peuvent perturber la détection de l'animal par les parasites. Ceci est un moyen de prévention et non curatif.
1: Pour choisir le traitement le plus adapté à votre compagnon, demandez toujours conseil à votre vétérinaire. Et dans un prochain épisode, nous parlerons justement des vers digestifs et de leurs conséquences chez nos animaux.
2: Vous pouvez nous retrouver sur les réseaux.
1: Moi, c'est Nelly de Wolfie Pet Sitting.
2: Et moi, c'est Marine des Mains d'éveil animal. C'était l'instant animal.
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14: Bonjour, aujourd'hui dans ma chronique Fraîche Attitude, je vais vous donner quelques astuces pour introduire des fruits et légumes au niveau de vos pique-niques et surtout pour que vos enfants en redemandent. En cette saison estivale, rien de tel qu'une sortie pique-nique en famille ou entre amis. Sain et pratique, les fruits et légumes frais sont les rois du pique-nique. Dégustés nature ou délicatement cuisinés, ils comblent toutes les envies. En salade, taillés en dip, crus ou cuits, n'hésitez pas à varier les plaisirs autour de verrines, de brochettes ou encore de smoothies de fruits et de légumes frais. Couleur, saveur, odeur, ils ont tout pour attirer les plus petits, à condition de faire de la table familiale un terrain de découverte ludique et gourmand. Pour que manger des fruits et légumes frais devienne un jeu d'enfant, jouez sur le contenu et le contenant. Pour attirer l'œil de l'enfant, on opte pour une vaisselle colorée, créant un contraste agréable. Une purée de carottes dans une assiette rose en forme de fleurs. À l'inverse, on privilégie une soucoupe blanche pour laisser éclater toutes les couleurs d'une salade de fruits de saison. On les met en scène à l'aide de contenants ludiques qui permettent de détourner l'attention de l'enfant. Coquetier, cornet, verrine. Imaginez un trompe-l'œil gourmand pour jeunes papilles. En attendant que le palais des plus jeunes se soit formé aux nouvelles saveurs, on introduit les fruits et légumes frais petit à petit dans leur préparation favorite. Beaucoup se prêtent à la réalisation de beignets, de frites, de gratins, alors on en profite. Autre astuce, on les glisse incognito dans les pâtes, les gâteaux et le tour est joué. Et dernière astuce pour leur faire mettre la main à la pâte, permettre aux enfants d'appréhender un nouveau fruit ou un nouveau légume en douceur, il n'y a rien de tel que de les associer à sa préparation. Pédagogique et ludique, les ateliers de cuisine à la maison mettent l'eau à la bouche. Quand le moment de la dégustation arrive, les petits chefs sont à coup sûr fiers et curieux de goûter leur création. Pour les adolescents, voici quelques idées recettes. Nos ados apprécient les recettes simples et dans l'air du temps. Pour les séduire, il suffit de pensées pratiques, même s'ils ne l'avoueront jamais, ils en raffolent. Les tartines de fruits, elles se déclinent sous tous les tons, au rythme des saisons. Éventuellement associées avec des oléagineux, amandes, noisettes, sésame, elles offrent suffisamment d'énergie jusqu'à la pause déjeuner. Sur une généreuse tranche de pain, on tartine une purée de fruits secs au choix avec des fruits de saison, obligatoirement. Quelques suggestions ? Purée de noisettes et bananes, purée d'amandes et figues, abricots, pêches ou brugnons, purée de sésame et prunes, fraises ou mûres. Les smoothies, leur élaboration semble d'une facilité déconcertante. Pourtant, quelques astuces en feront le smoothie du moment. Pour cela, il convient d'abord et toujours d'opter pour des fruits frais de saison, de préférence bien mûrs, pour apporter plus de goût et de sucre. Côté texture, selon les goûts, les fruits frais seront mixés avec un peu d'eau. Pour les adeptes du smoothie version pulpeuse, on prendra soin d'associer un fruit juteux à un qui l'est moins. Et les smoothies verts dans tout ça, c'est évident, les légumes se prêtent également à la préparation de smoothies sains et gourmands. Concombres, menthe et basilic, tomates, citron et céleri, et pourquoi pas épinards, ananas, citron et pommes. Le smoothie mix associant fruits et légumes autorise beaucoup de créativité. Le hamburger, un hamburger maison sinon rien. Oui à cet incontournable de la culture ado s'il est préparé à la maison. Pour les adeptes du classique, on conservera les rondelles de tomates, d'oignons et la feuille de salade. Pour les aventuriers des papilles et pour surprendre notre ado, on se lance dans l'élaboration de garnitures inédites. Tomates cuisinées à la provençale, tagliatelles de carottes aux épices, fines tranches de courgettes marinées, citron, huile d'olive et coriandre, pané cru ou cuit ou fondu de poireaux. Pour aller plus loin encore, on joue la carte du sucré salé avec une gelée de pommes ou de coing ou une confiture de figues qui se marie à merveille à de nombreux fromages. Le bagel, version végétarienne. On ne présente plus ces petits pains facétieux qui se prêtent décidément à toutes les fantaisies. Légumes grillés, aubergines, courgettes, avocats, pousses d'épinards, roquettes, ils se jouent de toutes les tendances culinaires. En mode salé, sucré ou sucré-salé, les bagels déclinent toutes les saveurs des fruits et légumes frais de saison. Facile à transporter, ils se dégustent partout du bout des doigts. Alors rien de plus facile que d'intégrer les fruits et légumes frais dans vos pique-niques et de les faire apprécier aux plus jeunes. N'hésitez plus, adoptez la pique-nique attitude et pensez à garnir votre panier de fruits et légumes frais. Je vous dis à la semaine prochaine pour partir ensemble à la découverte des fruits et légumes frais.

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1: Et nous sommes en direct. Bonjour, bienvenue sur DFM 930 avec Pierre. Bonjour Pierre.
2: Jean-Pierre, bonjour. Bonjour à toutes et à tous.
1: Alors, voilà, quelques petits réglages de début d'émission, comme tout le temps.
2: Alors, on va avouer que si on ne nous entend pas trop ce matin, c'est qu'on a des soucis avec soit une antenne, soit un câble. Nos émetteurs sont en bon état, mais avec la chaleur qu'il y a eu depuis quelques... on peut craindre soit une faute, soit la perte d'un élément électronique, il y a quelque chose, et ça fait que... On a perdu un peu de puissance,
1: voilà.
2: Mais
1: ça
2: on
1: va revenir.
2: Est toujours là.
1: Voilà, ça va revenir assez rapidement, on l'espère. Voilà,
2: oui.
1: Nous avons contacté notre service technique qui devrait arriver dans la semaine prochaine.
2: Voilà, nous on est là.
1: Oui,
2: alors
1: racontez-nous.
2: Presque, et on n'est pas tout seul, mais c'est comme nous, la Mirandaise. Malheureusement, pour la semaine de la Mirandaise, La jolie Mirandaise, elle n'a pas pu venir non plus. Il y a le stand, il y a une belle photo, mais il y a l'éleveur qui est là, bien sûr, et qui viendra nous dire où il en est. Mais malheureusement, avec l'histoire de chaleur, avec l'histoire de déplacement d'animaux, ça a été compliqué. Il a préféré ne pas chercher à ne pas être dans les règles, et dans ce cas-là, on parlera de la Mirandaise.
1: Avec lui.
2: En photo,
1: mais c'est vrai qu'il y a des conditions pour pouvoir amener des animaux.
2: Absolument.
1: Ouais.
2: Alors là, on est devant la boucherie Bifi, à côté de l'église. Il fait bon.
1: Oui.
2: Il fait très bon.
1: Oui.
2: Mais est-ce que ça va durer? Le ciel est d'un bleu merveilleux. Pas le bleu de Lectour, hein, mais un très joli bleu, et il fait pas très chaud, c'est agréable. On est un peu à l'ombre aussi, et donc on vous attend nombreux. Place, déjà commencé cette place là.
1: Alors ici c'est la place de la Croix et l'Église, on va l'appeler.
2: Non, ça porte un nom.
1: Oui.
2: Je vais chercher. On va,
1: oui, on va retrouver ça. Tant qu'on aura des invités, il faut savoir qu'à midi il y a un repas.
2: Oui.
1: Avec la Mirandaise. Alors il y a de la dégustation ce matin de produits locaux, des vins, des dés de vache mirandaise à déguster.
2: Oui.
1: Ça c'est sympa. Ensuite il y a un grand repas qui est organisé, je crois, par le handball et Jean-Pierre Bifi. Je crois que c'est ça, comme l'an dernier, sous la halle, qui s'appelle La halle, elle s'appelle comment?
2: Sous la halle.
1: Sous la halle, voilà. Elle n'a pas de nom non plus.
2: Non, là,
1: je crois que c'est la halle Jacques Chirac.
2: Oui, on peut dire
1: ça. C'est celle-là,
2: oui.
1: Et voilà, donc des animations tout au long de cette matinée concernant ce rendez-vous et cette semaine assez particulière de la Mirandaise. Est-ce que vous en avez croisé, vous, depuis l'an dernier?
2: Alors, j'en ai vu quelques-unes. Mais il faut s'écarter un peu de Condon, évidemment. Mmh. Et on les reconnaît tout de suite. Elles sont blondes, elles sont jolies. Alors les genoux un peu noirs, mais c'est normal parce que quand elles se couchent, eh ben forcément les genoux touchent la terre ou le fumier, donc c'est normal. Mais disons que elles ont un regard
1: assez particulier.
2: On dirait qu'elles ont, comment ça s'appelle, la Durimel.
1: Oui, c'est vrai, on ne va pas citer de marque. Mais
2: non, pas Rimmel, la crème.
1: Allez, le temps pour nous de marquer une pause, on va accueillir Jean-Pierre Bifi, hein, puisque
2: bien sûr,
1: la boucherie est ouverte, donc il faut qu'il travaille en même temps.
2: Oui.
1: Et ensuite, on va continuer à recevoir tout au long de cette matinée des invités. Vous êtes les bienvenus aussi, vous pouvez vous arrêter, venir nous dire un petit mot. Si vous avez déjà goûté la Mirandaise, est-ce que vous en pensez de cette race de vache locale? A tout de suite.
2: À tout de suite.
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1: Et Jean-Pierre Bifi est avec nous, c'est notre premier invité ce matin, Pierre. On va parler avec lui de boucherie-charcuterie.
2: Par exemple, monsieur Bifi, bonjour.
3: Oui, bonjour.
2: Alors, on est ravis de revenir tous les ans, c'est agréable.
3: Oui, ça fait quelques années déjà.
2: Oui, et la semaine de la Mirandaise, des fois c'est la quinzaine.
3: C'est la quinzaine.
2: Ah, c'est la quinzaine.
3: C'est la quinzaine.
2: Ah,
3: bon, alors ça reste toujours la quinzaine.
2: Et c'est monsieur l'éleveur.
3: Monsieur Alain Pérez.
2: Alors, monsieur Alain Pérez, il nous a dit qu'il avait du mal à faire venir une Mirandaise.
3: Oui, bon, après, on a pas voulu jouer trop avec la canicule et tout ça.
2: Oui, oui, oui.
3: On ne savait pas trop, donc... Voilà, il y a ça, et puis il y avait le problème de la DNC qu'on a connu récemment, donc il fallait jouer...
2: Bah, il faut jouer serré.
3: Voilà.
2: Voilà, mais vous avez quand même de la Mirandaise.
3: Oui, oui, oui, de chez Monsieur Pérez.
2: Voilà, et vous en vendez.
3: C'est ça.
2: Alors, là, il va y avoir la fête.
3: Oui, tout ce matin, oui, à partir de 10h30, 11h moins le quart.
2: Voilà. Il va y avoir des danses folkloriques.
3: Non.
2: Ah
3: non, cette année c'est les cornemuses qui viennent jouer.
2: Eh tiens, on peut plus le m'aider.
3: Non, c'est parce que voilà, c'est des musiques tout ça que j'aime bien. Voilà.
2: Oui.
3: On a eu les sonneurs de corps de chasse pendant 5 ans.
2: Et oui, c'est vrai. Oui.
3: Voilà.
2: Oui. Moi, c'est Jean-Pierre va être content, il préfère la cornemuse.
1: Oui, c'est sûr. Ils viennent d'où d'ailleurs?
3: De Lectoure.
1: Lectoure, d'accord.
2: Ouais. Ah oui.
1: Alors c'est cornemuse, on va dire traditionnelle gasconne.
3: Normalement oui, ouais. Moi je les ai vus sur les bandas, donc c'était sur notre plancher de musique, donc là je sais pas, ils vont, c'est eux qui ont quartier libre, ils savent,
2: c'est oui, leur ils savent ce qu'ils font.
3: Oui, c'est leur métier. Oui.
2: Et ils sont combien?
3: 5.
2: Ah, dis donc, ça va...
3: Oui, normalement on devrait l'entendre.
2: Ah oui, ça va dépoter là. Hein. Alors, là, musique...
3: Oui.
2: Pas de danse, mais dégustation.
3: Oui, dégustation de dés de bœuf.
2: Oui.
3: Avec le viticulteur Monsieur Silas Marcelin des Domaines des Remparts.
2: Voilà.
3: Voilà, qui vient chaque année. Mais ça
2: avec
3: fait,
2: modération.
3: Oui, avec modération, bien sûr.
2: Comme... Voilà, bah, il faut être plusieurs. Hein.
3: Oui. Non, mais là, ça fait 7 ans, je crois, qu'ils viennent.
2: Oui. Bon, alors, tout à l'heure, on se disait, tiens, oui... Comment ça s'appelle? Mais oui, c'est la place du Cardinal.
3: Oui.
2: Eh oui.
3: Oui, oui.
2: Et alors, ça date, ça?
3: On ne me demandait pas trop.
2: Non, mais parce que malheureusement, il y a eu le sinistre au cloître.
3: Oui, oui, oui.
2: Et il y a eu Bossuet, des documents de Bossuet qui ont disparu ou en partie ou un truc comme ça. Mais Bossuet, c'était un cardinal ou un évêque qui touchait les rentes d'ici sans jamais y venir.
3: Oui.
2: Il y en a encore comme ça?
3: Je pense que oui, mais je ne dirai pas plus.
2: Ouais, toujours des moyens. Hein.
3: Oui.
2: Et alors, là, vous allez faire une petite dégustation de viande, petite façon de parler. Hein.
3: Oui, oui, oui. Enfin, il y aura de la dégustation de viande. Pour ceux qui aiment manger de la viande, mangeons-en peu, mais mangeons-en bien.
2: Ouais. Voilà, c'est ça. Il faut prendre de la qualité. Voilà. Et puis ensuite, il y a un repas à quelle heure? Sous la halle.
3: 12h30, 13h sous la halle, Jacques Chirac. Ouais.
1: Très bien. Et donc là, c'est avec le handball, c'est ça?
3: Oui.
1: Voilà.
3: Oui.
1: Bien.
2: Et c'est gratuit, bien sûr, comme d'habitude.
3: Oui, ici devant, c'est gratuit. Après, le menu du handball, non, il est à 16 euros. Donc voilà, on a voulu jouer et rester un petit peu dans le modéré.
1: Oui. Très bien. Justement, tant qu'on est dans les prix, aujourd'hui, le kilo de viande de la Mirandaise, il est à combien? Pour les gens qui nous écoutent, qui vont
3: en moyenne, 25 euros.
1: 25 euros, voilà. Ouais. C'est quand même une vache locale,
3: oui, oui, je
1: me rappelle,
3: oui.
1: Élevée en plein air, en plein gérard, comme les poules.
3: C'est ça.
1: Voilà. Mais non.
3: Oui, non, mais après, voilà. Après, ça a été engraissé par un éleveur qui connaît son métier. Hein. Il va certainement vous en parler.
1: Oui, il nous en parle tout à l'heure.
3: Donc, voilà. Après, il faut faire confiance à l'éleveur, hein, de toute façon. Hein.
2: Bah, c'est-à-dire que vous le connaissez parce que vous connaissez les produits.
3: Oui.
2: Et quand vous découpez une vache...
3: Quand on sait d'où elle arrive, normalement, on n'a pas de...
2: Et ça se voit, ça?
3: Oui, oui, oui.
2: À la coupe?
3: Oui. Ah oui, oui, mais même quand vous allez les voir
2: à l'étable,
3: tout ça, vous voyez bien la marchandise qui est, qui va y avoir.
2: Parce que ça, la boucherie, ça commence pas uniquement quand on coupe. Ah, il faut aller s'intéresser à ce qui s'y passe.
3: Oui, déjà de savoir ce qu'ils y mangent.
2: Oui.
3: Déjà.
2: Oui.
3: Et après, voilà, après il faut regarder la conformité de la vache.
2: Oui.
3: Il y en a après qui sont plus rondes que d'autres, il y en a qui sont plus grandes que d'autres. C'est un peu comme nous, quoi.
2: Oui, ben, mais, on nous mange moins, c'est
1: voilà.
2: Oui.
1: Mais elles ont toutes les mêmes yeux.
3: Oui.
1: Ça, c'est le regard de la vache mirandaise.
3: C'est ça.
1: Ça, c'est bien. Aujourd'hui, vous êtes quand même ouvert, vous, au public ? On peut quand même venir chercher un,
3: ah oui,
1: chercher
3: oui,
1: un
3: oui,
1: rôti
3: oui.
1: de veau si on en fait.
3: Ah oui, oui, ah, du, bon. Y a, on a du veau, on a du porc, il y a le tout, vous inquiétez pas. Hein. C'est pas parce que c'est la quinzaine de la mirandaise qu'on a arrêté de vendre et de travailler les autres viandes.
2: Voilà. Est-ce que vous avez toujours de la saucisse carrée ?
3: Les pavés ?
2: Oui.
3: Oui.
2: Ouais. Jean-Pierre est. Il passe régulièrement.
1: Je pense qu'on aura une petite commande tout à l'heure.
2: Puis on va chez Biffy, chouette.
1: Oui. Non, c'est une particularité de chez Maison Jean-Pierre Luffy, le pavé. Oui. Moi, je connais l'histoire, mais vous l'avez inventé quand vous étiez à Valence.
3: C'est ça.
1: Voilà.
2: Eh oui.
3: Oui.
1: Mais c'est toujours la même recette.
3: C'est toujours la même recette.
1: Bravo. Donc ça, parce que c'est vrai que ça a toujours plus ou moins le même goût. C'est pas industriel, mais pourtant, vous arrivez à faire...
3: Oui, après, si vous mettez les mêmes ingrédients et la même quantité d'assaisonnement, normalement, vous devrez retrouver toujours à peu près le même goût.
2: Voilà. Alors, juste comme ça, hein, mais si vous voulez faire une petite pub pour ces saucisses-là carrées...
3: Oui, les pavés des remparts.
2: Les pavés des remparts. Au Mas d'Avignon, il y a un concours de boules carrées.
3: Oui. Ah oui.
2: Alors, évidemment, ça roule pas trop bien.
3: Non.
1: On pourrait faire un prix,
2: voilà,
1: un premier prix, un pavé.
2: Voilà. Un pavé, hop.
3: Et oui, je pourrais m'avancer au comité des fêtes.
1: Voilà, ben ouais, pourquoi pas. Jean-Pierre, avant de vous laisser repartir travailler, cet été, cette canicule, ça vous a gêné, vous, dans vos commerces ?
3: Ben, disons que les après-midi, c'était un peu plus compliqué, oui. Donc, ça nous permettait aussi de nous avancer sur le travail pour le lendemain. Après, à partir de 17h, les gens ressortaient quand même.
1: D'accord.
3: C'est toujours pareil, il y a des gens qui n'ont pas le temps de faire les courses le matin, ils viennent le soir. Donc il faut être là et puis se mettre aussi à la portée des gens, hein, parce que c'est pas facile, ni pour nous, mais pour eux non plus. Hein.
1: Et touristiquement, vous avez retrouvé des clients de l'an passé où ils ne sont pas arrivés encore, ou sont restés moins longtemps ?
3: Si, il y en a qui sont arrivés. Après, en juillet, ça a été quand même compliqué. On a juste eu la dernière semaine de juillet où on a vu quelques touristes.
1: D'accord.
3: Après, sinon, ça restait sur le local. Et là, en ce moment, on a des personnes qui, malheureusement, ça arrive de la Gironde.
2: Ah, là, voilà. Oui. Mmh. Eh oui. Gers, j'ai appris que le Gers faisait le nécessaire pour accueillir. Ils ont retrouvé 450...
3: Oui, les logements.
2: Logements, oui. Oui.
3: Donc, ça là, on avait 4 ou 5 familles, voilà, qui... On en a discuté un petit peu, bon, après.
1: Oh, ça, c'est bien, oui.
3: Il faut aussi les un peu tranquilles. Hein.
2: Mmh. Ouais.
1: Très bien.
2: OK.
1: On vous laisse continuer de travailler.
2: On se retrouve à la fin quand même.
1: Oui, mais avant ça, on aura aussi l'apprenti dont on avait fait un reportage il y a quelques mois, puisqu'il est encore là aujourd'hui.
3: Oui, oui.
1: Il va pouvoir venir nous dire s'il a eu son CAP ou pas.
3: Oui, mais écoutez, vous lui demanderez.
1: La dernière fois,
3: il est encore là pour 21 jours.
1: 21
2: ah,
1: jours,
2: oui.
1: D'accord. Ouais. Ouais. Après, ça va être compliqué. Après. Vous avez déjà retrouvé quelqu'un ?
3: Oui, il est arrivé ce matin.
2: Ah bah alors, on a comme nous.
1: Il va passer au feu aussi alors.
3: Ah ben, c'est ça.
1: Il va nous dire pourquoi il s'est lancé dans ce métier.
2: Pas,
1: voilà.
2: Pas que boucher,
3: non.
2: Interviewer.
3: Voilà, c'est ça. Ah. Allez, à tout à l'heure.
2: Allez, à tout à
1: l'heure.
2: À tout
1: à l'heure, merci.
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1: Et ça tombe bien, nous sommes avec un éleveur de Mirandaise, bonjour.
2: Bonjour.
3: Monsieur Pérez, bonjour. Pas de vache là.
2: Et non, avec les difficultés de chaleur ces jours-ci, un petit peu ça a été compliqué pour la préparer.
3: Mais il faut vivre quand même.
2: Et oui.
3: Donc... Il faut les élever quand même.
2: Oui.
3: Et pour nourrir avec cette chaleur, c'est facile, pas facile, ça complique.
2: Ah, et on est passé aux rations d'hiver, enfin de fourrage.
3: Ouais.
2: J'ai un tout petit peu de pâture encore.
3: Ouais.
2: Mais très peu.
3: Ouais. Et la boisson ? Parce qu'en plus, alors, on entend dire que restreindre l'eau, machin, mais une vache, ça doit boire.
2: Ah là, elle boit, hein, c'est sûr. Mais j'ai encore des sources qui donnent. J'ai deux sources où les vaches boivent dedans. Et après, c'est l'adduction d'eau, oui, une grande partie.
3: Alors, vos vaches sont visibles à la visite ou pas ?
2: Ah oui, si quelqu'un veut venir, il n'y a pas de problème, non ? Il faut qu'on l'organise.
3: Voilà, il faut vous appeler.
2: Vous m'appelez, voilà.
3: Alors, il faut dire où vous êtes.
2: Alors, je suis Alain Pérez, donc éleveur de Mirandaise à Aignan, dans le Gers. Mm-hmm. Je suis exploitant depuis un petit moment maintenant quand même. J'ai mon fils qui est revenu aussi sur l'exploitation.

0: On garde, je garde les bœufs, je les, toujours garde tout pour, la, pour les bouchers. Oui. Je ne vends pas de broutard ou de choses comme ça avant les 4 ou 5 ans.
1: Oui. Et vous avez combien de taureaux?
0: Ah, j'en ai deux là.
1: Ah voilà.
0: Un jeune qui se prépare et un ancien qui.
1: Voilà. Ah, c'est ça bien, suffit voilà. Ça.
2: Oui.
1: Ça suffit pour.
0: Ah oui, oui,
1: ouais.
0: Pour moi. Ouais.
2: Le cheptel a augmenté dans le Gers, vous le savez, si c'est.
0: Ah oui, ouais. Au jour d'aujourd'hui, on compte plus de 1000 femelles.
2: Ah oui.
0: Ça vient. Là, c'est un petit. Ça va à peu près entre 5 et 10% par an.
2: Et oui, parce que. D'aujourd'hui. L'an dernier, on ne parlait pas de 1000 femelles,
0: non,
2: il me semble.
0: Non, ouais, on n'était pas loin quand même, oui.
2: Ouais. Donc ça, c'est bien, c'est que ça se développe et c'est ouais. Que ça marche.
0: Un petit peu, oui, mmh. Voilà.
2: Et pour la faire connaître aux touristes qui passent dans le Gers, c'est de la communication, c'est le plus dur peut-être. Parce que les Gersois, ils viennent quand même et ils la connaissent.
0: Oui, ça commence par l'intermédiaire de la quinzaine mirandaise, on a commencé. Après, on organise aussi la foire de la Madeleine, donc à Montesquieu. Il y a un événement quand même assez important puisqu'on rassemble à peu près une vingtaine de vaches en exposition et un repas et marché fermier. On fait à peu près, il y a 500 repas à peu près le dimanche. Mm-hmm. Voilà, il y a des activités autour de la Mirandaise.
2: Ouais, ça c'est bien.
0: Ça, mais bon, cette année elle a été annulée parce que les regroupements, enfin,
2: oui.
0: on l'a pas faite parce que les regroupements par rapport à la DNC, tout regroupement d'animaux était interdit là,
1: ouais.
0: Encore, donc on n'a pas voulu faire sans vache, voilà.
2: Ouais, mais c'est bien. Ouais.
1: Et est-ce que vous pensez au salon de l'agriculture?
0: Oui, alors cette année, je ne sais pas trop si... Si, normalement un salon maintenu, hein, au jour d'aujourd'hui... Ouais. Alors, la Mirandaise fait partie d'un organisme de sélection, un OS, on appelle ça, qui est obligatoire, on adhère à un OS. Donc, des petites races bovines locales de France. Donc, on a 13 races en commun, avec un même organisme de sélection. Et on a la chance, une des races du groupe va être à l'égérie du salon agricole, la Ferrandaise.
2: Ouais. Très bien.
0: Donc on va être, comme c'est l'OS qui est porteur du projet, on va être présent à côté de l'égérie, disons. Voilà.
2: Eh bien écoutez, ça c'est une bonne nouvelle. Donc on va en parler à Paris.
1: Eh oui.
0: Voilà. Bon, normalement, je ne sais pas si c'est trop annoncé, mais...
2: Nous, on l'a fait.
0: Non, mais comme c'est à peu près sûr, je...
1: Ils vont en parler.
0: Mais je pense qu'ils vont l'annoncer officiellement en septembre, normalement.
2: Ouais, ben nous, on l'aura fait avant.
0: Voilà.
2: On est toujours en avance.
1: Bien sûr, on est en avant-garde, nous. Et justement, par rapport à la Mirandaise, vous la défendez depuis déjà des décennies, mais à côté d'une limousine, à côté, c'est quoi la différence?
0: Alors, un petit peu...
1: Le caractère?
0: Oui, il y a tout caractère chez tout le monde, un petit peu. Hein,
1: c'est pas ce qui est important dans l'assiette.
0: Non. Après, c'est sûr que ça a été une bête de travail, donc qui peut être capable d'être dressée plus facilement, sûrement, oui. Bon, c'est sûr que le travail, on ne le fait plus, donc elle est un peu plus sauvage, sûrement aussi. Donc, elle est peut-être un peu plus aussi rustique, ou voire un peu plus quand même, hein, que toutes les races, par sa couleur, déjà, un petit peu. Après, en termes de rusticité, donc, elle tient un peu plus à la chaleur, je pense. Ça, c'est sûr, parce qu'elle reste là, elle reste au soleil.
1: Ah oui.
2: J'allais vous demander par rapport à la canicule, elle, ça n'a pas embêté.
0: Bon, le soir, je les vois un peu plus soufflées, quand même, celles qui ont les veaux par là.
1: Oui.
0: Mais sinon, elles se cherchent les courants d'air, elles sont malines.
1: Ah oui.
0: Elles se cherchent les courants d'air, quand même.
2: Oui, mais là où vous êtes, c'est assez vallonné. Vous êtes allé, Pierre?
1: Oui.
2: C'est vallonné, vous avez il y a toujours plus ou moins de l'air.
0: Voilà, oui. Ouais.
2: C'est ça qui est chouette.
0: Et puis par chez nous, quand même, on a encore des points d'eau, enfin des sorties d'air dans les terres. Il y a souvent des veines d'eau qui ressortent petit peu, et on le voit parce que l'herbe reste verte un petit peu là en ce moment. Mais c'est souvent des zones qui sont à moitié coteau.
2: D'accord.
0: On voit que l'herbe reste verte et
1: donc c'est un peu.
0: Pas trop quand même, parce que ça ne représente pas beaucoup, mais ça doit jouer.
2: Ah ben c'est très bien. Vu que vous n'avez pas emmené de vache ce matin, qu'est-ce que vous proposez donc à la vente?
0: Alors, à la vente, donc, on présente la Mirandaise. Donc, je ne suis pas venu tout seul cette année. Je suis

0: Firmin, on fait une étude là par rapport au conseil régional et l'Institut Levage nous a mis à disposition un stagiaire pour faire des études sur l'engraissement et sur le classement de l'état d'engraissement de la bête.
1: D'accord. Ah, mais il viendra nous en parler tout à l'heure dans la matinée.
0: Ah, peut-être, ouais. Ah, il est venu.
1: C'est bien. Oui. Et donc, il vend un petit peu de vin.
0: Alors, on fait avec l'appellation Côte Saint-Mont, donc, une cuvée spéciale à la Mirandaise. Pour promouvoir la Mirandaise et eux, ça leur permet aussi de en commun, puisqu'on travaille ensemble aussi pour le trail de Saint-Mont en fin août.
1: Oui.
0: On sera présent là-bas aussi. Mm-hmm. Donc ils sont partenaires un petit peu des qualités. C'est un vin NAOC donc qui est du Saint-Mont et nous font une étiquette spéciale, la cuvée de la Mirandaise. Voilà.
1: C'est bien.
0: Et oui, s'il y a quelqu'un qui en veut, il n'y a pas de problème.
1: Et puis ça fait un beau petit cadeau de souvenir.
2: Ah, tout à fait.
0: Ah oui.
1: Vous repartez avec une bouteille.
0: C'est,
1: avec une
0: c'est un vin de qualité, ouais. C'est pas le
1: vin
0: de
1: gamme.
2: Et là, on parle beaucoup de viande parce qu'on est avec M. Biffy qui est boucher. Mais est-ce qu'elle donne du lait aussi?
0: Ah, pour son veau, il en a largement assez.
2: Oui.
0: Voilà. Après, pour la traire, je pense pas non.
2: Non.
0: Pas quand même.
2: Oui, on ne fait pas de fromage avec de la Mirandaise.
0: Je connais quelqu'un qui en a fait, mais bon, après c'est anecdotique.
1: On ne l'a pas revu.
0: si, non, mais c'est pas... Non, mais...
1: Non, allez-y. Non, c'est les musiciens qui nous disent, on s'excuse. Non, ils peuvent jouer, bien sûr.
2: Ah, ça
1: ne nous dérange pas du tout.
2: Tout à l'heure, on va avoir...
1: Ça fait un fond sonore agréable.
2: De la cornemuse.
1: Cornemuse, il y a accordéon, il y a tambour, il y a sono qui se met en place à faire du bruit.
2: Et alors, là, vous parlez de 1000 vaches.
0: Oui.
2: Ça représente à peu près combien d'éleveurs?
0: Ah, il y en a 60.
2: Ah, 60. Ouais.
0: Donc c'est des petits élevages ensemble.
2: Ouais.
0: Il y a beaucoup de personnes assez âgées qui ont 80 ans,
2: ouais.
0: Qui ont gardé des retraités, qui ont gardé leurs deux ou trois vaches.
2: Ouais.
0: Après, il y a des jeunes qui s'installent. C'est rare qu'ils achètent 30 vaches. Quoi. Souvent, ils se lancent avec une dizaine de vaches. Ou des gens qui veulent se reconvertir d'autres races. Et bon, ils ont d'autres races, et ils prennent 10 Mirandaises à côté pour commencer à monter le troupeau.
1: D'accord.
0: C'est pour ça que souvent, c'est des petits élevages. Ou comme moi, bon, on est en polyculture-élevage, donc on essaye de retirer de notre exploitation le plus possible, parce qu'on est en coteau, donc en terrain pas facile.
2: Ouais.
0: Donc là où la vigne peut venir assez facilement ou autre, ouais. Exposée comme il faut, on met la vigne. Et là où il y a de l'herbe, on peut mettre de l'herbe, donc on a des vaches. Donc je ne peux pas faire comme des gros élevages, de monocultures, enfin de 200 vaches. Voilà, si je pourrais, mais non. Pour moi, je trouve le mieux, c'est d'essayer de faire la polyculture, oui.
2: Oui, c'est ça. Et par rapport à la Mirandaise, elle est du Gers ou est-ce que ça va plus loin?
0: Alors, elle est née dans le Gers, disons. Enfin, elle est principalement, historiquement, on a des écrits donc de début, fin du siècle même, 1800, le premier book.
2: Ouais.
0: Elle était principalement dans le Gers. Alors, au jour d'aujourd'hui, bon, elle est toujours dans le Gers. Bon, il y a quelques élevages dans les Hautes-Pyrénées, dans le Tarn aussi, je crois. Il y en a un ou deux qui ont acheté, mais autrement, il y a quelques fermes pédagogiques, même à l'extérieur, en Vendée, je crois. Il y en a un qui a une ou deux Mirandaises, oui, ça peut
2: arriver. Oui, c'est ça, pour les montrer.
0: Voilà, pour les montrer.
2: Ouais, ouais.
0: Mais sinon, c'est le Gers, oui, il y a 90% dans le Gers.
1: Très bien.
2: C'est bien le Gers, ça.
1: Ouais, c'est bien. Bravo, bravo à votre travail. Je vois que vous avez aussi sorti des t-shirts, des bérets, ça c'est chouette, ça.
0: Oui.
1: Pour les touristes, ça c'est cool.
2: Ça se vend, c'est...
1: Ouais.
2: Chez vous, ça c'est chouette.
0: Et il faut nous les commander alors.
2: Très bien.
1: Mais voilà, ça existe. Vous les verrez sur les photos que l'on a mises sur la page Facebook. Merci, on aura donc le jeune homme avec vous. On aura tout à l'heure au micro. Et puis on va continuer cette émission. Vous voulez rajouter quelque chose sur la Mirandaise?
0: Non, je ne pense pas.
1: S'il y avait,
0: si on sera présent pour le Gasconia Gris à la fin de mois, là,
1: oui,
0: au mois d'août.
1: C'est au parc du Conseil départemental.
0: Voilà, c'est ça,
1: c'est ça,
0: fait.
1: J'ai vu l'annonce passer. Ça va se faire,
2: oui.
1: Là cette année. Donc c'est...
2: Ah oui,
1: et là, vous serez avec une vache quand même?
0: Il y aura, non, pas moi.
1: Non.
0: J'ai le trail du Saint-Mont.
1: D'accord.
0: Du vignoble, en fait.
1: D'accord.
0: Mais non, trail du Saint-Mont.
2: Donc on peut finalement, on peut monter les Mirandaises pour faire du trail.
0: Non, enfin, je... Ah oui.
1: Elles vont très vite. Non. Ça, c'est bien que vous soyez oui, au conseil départemental, c'est un bon point.
0: Oui, c'est bien.
1: Et voilà, puis ensuite, la Mirandaise, alors, on va parler cuisine. Bon, on connaît tout ce que l'on peut faire en grillade, mais c'est une viande aussi que l'on peut faire en sauce.
0: Ah oui. Ouais. Ah oui, oui, les morceaux sont très bons en sauce.
1: On peut faire une daube à la Mirandaise.
0: Oui, ah là oui, ça a beaucoup de goût.
1: Eh bien, Pierre,
0: on va faire une viande qui a plus de goût.
1: Pour midi, vous nous faites ça, Pierre.
2: Alors, oui. Ah ben, c'est dommage, j'en ai déjà préparé une poulet.
1: Donc, c'est à tester aussi.
0: Oui, tout à fait, oui.
1: D'accord. Merci beaucoup.
0: Merci.
2: Merci, monsieur Perret.
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1: Et belle matinée, bon week-end d'été, en vacances, tranquille. Alors ça ne marche pas ? Non ? Pourquoi vous ne nous avez pas ? Alors on va essayer comme ça. Là ?
2: Là ça marche.
1: Ah.
2: Alors nous avons eu un petit pépin avec une prise qui s'est défaite, machin, Jean-Pierre. Il a les doigts de fée comme d'habitude.
1: Donc c'est reparti.
2: Tout repart. Et nous sommes avec Firmin 2.0. Bonjour.
3: Bonjour.
2: Firmin, vous êtes en stage en ce moment chez Monsieur Pérez.
3: Pas exactement.
2: Bon. Vous êtes en stage.
3: Je suis en stage, exactement, c'est ça.
2: Pour voir dans le détail quelque chose de l'élevage.
3: Alors moi je suis en stage pour la Mirandaise en fait, donc je suis en stage au sein de l'Institut de l'élevage, qui est un institut de recherche dans le monde de l'élevage.
2: Où ça ?
3: Et cet institut donc c'est basé à Toulouse,
2: ouais.
3: Et là moi je termine une période d'un mois et demi dans le Gers, à me balader dans les élevages de Mirandaise et à essayer de voir le maximum de viande de Mirandaise, parce que mon stage porte principalement sur la viande de Mirandaise.
2: Alors vous la voyez avec la peau bien vivante ?
3: Alors je la vois, je vois les deux, voilà.
2: Ah,
3: je la vois bien vivante et je la vois après.
2: Ah d'accord. Et alors, donc, un mois et demi avec des Mirandaises, vous avez un rapport à faire ?
3: Oui, c'est ça, j'aurai un rapport à faire. Et en fait, je suis dans le cadre d'une recherche sur la race.
2: Mm-hmm.
3: Et donc, bon, un rapport pour mon côté académique, on va dire. Et après, des restitutions à faire aussi dans le cadre de la recherche qui aideront après la race et voilà,
2: oui.
3: Ces choses-là.
2: Mais vous n'êtes pas seul à faire ça, ou si ?
3: Non, en fait, le projet sur lequel je suis, c'est un projet de 3 ans. Mm-hmm. Qui travaille sur la Mirandaise, sur comment bien engraisser la Mirandaise pour avoir une viande de qualité derrière, comprendre comment c'est fait. Et moi, j'interviens sur la partie vraiment qualité de la viande de la Mirandaise, essayer de la comprendre, parce que c'est une race que, scientifiquement, on ne connaît pas énormément pour le moment. Et l'objectif, voilà, c'est la comprendre et voir ses atouts.
2: Donc vous allez chez un éleveur et il doit absolument tout vous dire.
3: C'est un petit peu ça, ouais, voilà.
2: Oui.
3: Il y a quelques éleveurs qui sont partenaires dans tous les éleveurs de Mirandaise qui sont vraiment suivis. On fait un suivi de leur pratique d'élevage, voir comment ça fonctionne. Et après, moi, j'essaie d'aller voir aussi sur les carcasses avec différents indicateurs qu'on a qui nous permettent de dire à quel niveau de qualité on est sur la viande à la fin.
2: Alors. Bon, c'est juste une parenthèse, mais j'avais entendu dire qu'aux États-Unis, on pouvait avoir du poulet à n'importe quel goût, parce qu'ils font des piqûres. Alors, poulet ananas, poulet Coca-Cola, poulet je sais pas, c'est pas possible ça.
3: Alors, moi je suis encore étudiant, hein. Et je vous avoue qu'en France, on n'apprend pas ça en tout cas.
2: Voilà, et donc la Mirandaise, c'est vraiment en fonction de ce qu'elle mange.
3: Ouais, il y a plein de choses qui rentrent en compte. La qualité de la viande, c'est quelque chose de très complexe. Aujourd'hui, il y a plein de choses qu'on connaît pas. On en connaît de plus en plus. Et voilà, donc y a la race qui joue, le potentiel de chaque race qui est important. Comment elle est alimentée, combien de temps on finit vraiment bien la vache, on en prend soin à la fin. Voilà, il y a plein de choses qui jouent et c'est quelque chose de très complexe.
2: Alors j'entends dire qu'il y a des viandes persillées, d'autres moins. Il y a les veaux qui sont sous la mer et qui ne mangent pas d'herbe. Enfin bon, tout ça, ça rentre en compte ou vous en occupez de ça ?
3: Dans le cadre de mon projet,
2: oui.
3: Alors moi, je suis vraiment sur les vaches et les bœufs.
2: Oui.
3: Sur les veaux, j'interviens pas, je ne regarde pas sur les veaux.
2: Mm-hmm.
3: Et parce que sur le marché de la Mirandaise, elle est principalement vendue comme ça, comme bœuf et comme vache,
2: oui.
3: En boucherie,
2: oui.
3: Localement. Du coup, moi, j'interviens vraiment sur cette partie-là.
2: Oui. Et alors, vous avez vu combien de vaches ?
3: Alors, vivantes ou...
2: Vivantes.
3: Vivantes, j'en ai vu pas mal dans tous les différents élevages. Combien, je ne saurais pas vous dire exactement. Il y en a, moi je regarde principalement les vaches qui sont prêtes à partir en boucherie. Mmh. Donc il y en a, généralement quand je vais dans les élevages, il y en a entre 5 et 10. Et j'ai vu 6-7 élevages vraiment qu'on suit précisément.
2: Et alors, la taille joue, la conformité, parce que vous savez qu'au salon de l'agriculture, on dit il faut qu'elle soit comme ci, comme ça, bien lavée, propre et toute belle. La Mirandaise est belle, voilà. Ok, mais vous, vous regardez ça aussi? Ça peut jouer sur la qualité de la viande?
3: Alors, ça peut jouer sur la qualité de la viande. Après, comme je l'ai dit, la qualité de la viande, il y a plein de choses qui jouent dessus. Mm-hmm. Là, sur la mirandaise, ce qu'on essaye de voir, c'est que depuis très longtemps, on retrouve dans des écrits et on entend dire que la mirandaise est une viande persillée. Le persillé, c'est le gras qu'on a au sein du morceau. Mm-hmm. Et c'est une des composantes qui fait de la qualité de la viande, quand la viande elle est juteuse, qu'elle a du goût, qu'elle peut être plus tendre aussi, voilà. Et du coup, moi, je regarde vraiment ce persillé là qui est actuellement, de façon simple et visible, un des meilleurs moyens de voir si notre viande est de qualité ou pas. Et voilà, donc moi, je regarde sur la mirandaise, voir en fait la race, comment elle se situe par rapport à d'autres races. Il y a beaucoup d'études qui ont été faites sur les races qu'on retrouve énormément, la limousine, la blonde d'Aquitaine, la charolaise. Mais voilà, la mirandaise, qui est aujourd'hui encore une petite race, une race à faible effectif, ben, il n'y a pas d'études comme ça qui ont été faites. Et l'objectif, c'est de comprendre, de voir comment se situe la mirandaise au niveau de ce persillé, qui est un très bon indicateur de la qualité de la viande.
2: Et c'est aussi peut-être parce que bon, vous la voyez vivante, vous la voyez en carcasse, mais vous la goûtez aussi.
3: Mais aujourd'hui, elle se goûte.
2: Et, oui. Mais vous, pendant votre stage.
3: Alors, moi, si j'étais le seul à la goûter, ça aurait pas de. Je suis pas un spécialiste de la viande, je suis pas un expert. Et du coup, si j'étais tout seul à la goûter, d'un niveau scientifique, ça aurait pas vraiment de vrai poids. Et là, dans toutes les animations qu'on a sur les deux semaines de la mirandaise, y a beaucoup de morceaux qui vont être goûtés et on essaie de voir au niveau du consommateur bah, qu'est-ce qu'il en pense, comment il trouve la viande.
2: C'est lui qui vous donne.
3: Voilà, parce que c'est lui au final qui va consommer. Il y a maintenant de plus en plus d'études comme ça sur les qualités des produits alimentaires où on va voir le consommateur et pas des experts parce que c'est on veut savoir ce que veut le consommateur. Et là voilà, l'objectif c'est d'en avoir le plus possible, essayer de comprendre, après voir, moi vu que les viandes que mange le consommateur, j'en ai vu les carcasses, je sais les caractéristiques qu'elles ont plus ou moins, bah, essayer de voir, bon, est-ce que ce que je décris moi sur le visuel où c'est censé être une très bonne viande, est-ce qu'on le retrouve chez le consommateur ou au contraire on le retrouve pas complètement.
1: C'est bien, hein, c'est un sacré travail quand même.
2: C'est du sérieux, mais voilà, ça joue aussi sur, en final, le prix de la viande.
3: Alors actuellement, pas vraiment. C'est quelque chose qui est en train d'essayer de se développer. En France, le prix de la viande, il est beaucoup fait au niveau de la conformation. Donc ce que vous disiez, c'est qu'on a beaucoup de viande sur une vache. Savoir la proportion en fait, d'os, de viande et de gras, et voir au niveau, à la fin, la quantité de viande qu'on va pouvoir vendre. Il est fait sur ça, il est fait aussi au niveau d'un état d'engraissement qu'on voit à l'extérieur. On voit si la viande, si l'animal est plus ou moins gras. Et le persillé, aujourd'hui, n'est pas pris en compte dans la notation, dans les grilles de prix. Et c'est une volonté qui arrive. On essaie de prendre ça en compte pour que vraiment ce facteur qui est censé donner de la qualité soit pris en compte. Mais dans le monde, c'est globalement comme ça. Il n'y a quasiment aucun pays qui le prend en compte. Et c'est quelque chose qui est en train d'arriver progressivement et qui arrive aussi avec l'évolution du consommateur qui, de plus en plus, veut de la viande de qualité. Où on était avant sur l'explosion de la consommation de viande. On voulait manger sur beaucoup de viande, plus de viande. Et on cherchait beaucoup le prix. Aujourd'hui, on a beaucoup de consommateurs, notamment en boucherie, qui cherchent de la qualité, quitte à mettre un prix un peu plus élevé, des choses comme ça. Et du coup, c'est quelque chose qui pourra arriver dans le futur, de prendre en compte ce persil dans les grilles de prix pour les éleveurs et pour le consommateur aussi à la fin.
1: Eh bien, c'est bien. Moi, je trouve, quel âge vous avez ?
3: J'ai 22 ans.
1: Bah, voilà.
2: Ça va.
1: Il connaît bien son,
3: oui.
1: son sujet, et bravo. Et ça vous plaît, ça ?
3: Oui, ça me plaît beaucoup. Oui.
1: Vous avez découvert le Gers en même temps ?
3: J'étais déjà venu faire un stage dans le Gers, dans une exploitation, nord du Gers, au nord de Lectour.
1: D'accord.
3: Donc, c'était ma deuxième fois dans le Gers.
1: Oh, vous allez rester, alors ?
3: Moi, je suis plus Massif Central de base. Il y en a aussi de la viande là-bas.
2: Je vais à Aurillac bientôt.
3: Ben voilà, c'est parfait.
2: Non, mais là, pour terminer, quand même, c'est important parce que on nous dit qu'il faut être végétarien, qu'il ne faut pas manger de viande. Vous êtes de cette génération, et pas que vous n'aimez pas la viande, mais quand vous regardez, justement, et vous faites une étude là-dessus, est-ce que ça rentre en ligne de compte?
3: Bien sûr, ça rentre en ligne de compte. C'est un sujet complexe, le fait de, il faut manger moins de viande, il faut arrêter de manger de la viande, on entend de tout. Ce qui est vrai, c'est qu'on mange énormément de viande. On le voit, ça a explosé là, la consommation de viande. Ce qui est vrai, c'est que bah, produire de la viande, c'est vrai que ça pollue. Mais moi, ce qui m'intéresse beaucoup dans l'élevage, ce qui m'intéresse principalement, c'est les vaches, les brebis, les animaux qui consomment de l'herbe, qui vont valoriser des endroits qu'on n'est pas capable de valoriser autrement, qui vont entretenir une biodiversité qu'on ne peut pas entretenir autrement. Et c'est quelque chose, de, pour moi, qui a beaucoup de sens. Et donc, je défends la consommation de viande de qualité, de viande, on sait comment elle a été produite. Et voilà, pour moi, ça a du sens. Après, oui, il y a des choses qui ne vont pas dans notre société, dans les consommations, dans le gaspillage. C'est sûr, il y a des choses à revoir. Mais faut pas mettre tout le monde dans le même panier en termes de production de viande.
2: Alors, justement, quand vous parlez de faire en fonction de la topographie ou en fonction du climat et ainsi de suite, les fermes avec 1000 bêtes, c'est peut-être pas la solution, mais pourtant dans certains pays, en Argentine ou ailleurs, ça marche,
3: il y a...
2: ou pas, j'en sais rien. La viande argentine, paraît-il, est très bonne,
3: elle est très bonne, mais c'est le monde de l'agriculture, c'est très complexe. Oui. Dès qu'on travaille avec le vivant, c'est très complexe. Oui. Moi, ce que je me dis, c'est que dans le monde de l'agriculture, dans le monde de l'élevage, dans le monde de la production végétale, des maraîchers, tout ce qu'on veut, il ne faut pas donner de grandes vérités. Le territoire, il est différent, chaque endroit où on va être, et il y a des solutions qui vont être intéressantes à chaque endroit. Il y a des endroits, la meilleure solution, c'est de faire de l'agriculture biologique. Il y a d'autres endroits, c'est de faire de l'élevage avec des arbres. Il y a d'autres endroits, c'est de protéger les sols. Chaque endroit, ses spécificités, et a besoin d'une agriculture qui lui corresponde. Donc peut-être qu'il y a des endroits, une ferme de 1000 vaches, c'est peut-être le truc qui a le plus de sens, parce qu'on a un environnement qui fait que on peut produire beaucoup, et dans un monde où on est 8 milliards, on va avoir besoin de produire beaucoup, et donc là, ça peut être super intéressant. Et d'autres endroits, on a beaucoup de biodiversité, on veut entretenir un paysage, une biodiversité, et là, non, ça ne va pas être adapté, d'autres pratiques vont être adaptées, mais il ne faut surtout pas réfléchir à dire... moi, je pense qu'il ne faut pas dire... telle ou telle chose est impossible, telle ou telle chose est la solution miracle, parce que quand on travaille avec la nature, des solutions miracles, on n'en aura jamais. Il faut juste essayer d'adapter les choses à chaque endroit.
1: Très bien.
2: On pourrait en parler des heures.
1: Ouais,
2: hein.
1: Non, c'est très
2: agréable. C'est agréable. Très franchement, bravo. Et puis vous connaissez votre sujet, donc ouais. Vous allez avoir un bon point. Hein.
1: Ouais, et vous allez faire un bon rapport sur la Mirandaise.
3: J'espère.
2: Alors, n'oubliez pas de signaler qu'il y avait une radio dingue.
3: Comment ?
2: Il y avait une radio dingue.
1: Ah, dans le rapport ? Oui.
3: Ah, voilà.
1: Donc, mais ça peut toujours servir. Sur le prix de la viande.
2: Eh oui. La meilleure des radios, c'est la nôtre.
1: Merci beaucoup.
2: Et Firmin, bravo.
1: Bonne journée. Vous allez répondre aux gens qui vont passer aujourd'hui aussi ? Ou non ? Vous êtes en spectateur ?
3: Si. Non. Je vais essayer d'aller voir vers les gens, essayer de leur poser des questions, voir ce qu'ils pensent de ce qu'ils connaissent aussi de la race. Voilà.
2: Surtout quand il y aura les dégustations, parce que oui, ça va pas tarder à commencer.
3: Exactement.
1: Merci.
2: Merci Firmin.
3: Merci à vous.
1: Bon week-end. Merci.
3: Bon week-end, au revoir.
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1: Et notre première voix féminine de la matinée, bonjour.
2: Et bonjour.
3: Bonjour Elodie.
1: On va parler de Condon et de toutes ces animations et les commerçants et les artisans, Elodie.
2: Eh bien oui, ce week-end c'est spécial commerçant, spécial bouquerie.
1: Alors, avant ça, votre poste.
2: Alors, moi je suis la nouvelle présidente des commerçants de la Ténarèse, artisans, etc., toutes les professions. Oui. Et donc ce week-end, on a décidé d'organiser et de célébrer la bouquerie et de remettre la fête dans ce quartier.
3: Alors, il y a un petit événement en plus de... ou pas, je ne sais pas, on a entendu dire qu'il y a une plaque qui va être posée ou quelque chose comme ça.
2: Il paraît.
3: Oui.
2: Et en plus de cela, du coup, il y a aussi une exposition de vieilles voitures sous la halle de Jacques Chirac. Mm-hmm. Et là où l'association du handball fait un repas le midi. Mm-hmm. Voilà.
3: Eh bien, c'est bien ça. Il faut être sportif d'un côté et bien manger de l'autre.
2: Ça, c'est sûr. Avec la vache mirandaise, produit par...
1: c'est la photo. C'est
2: la photo.
3: Oui, il faut, ouais. C'est super.
2: C'est ça. Et donc, oui, on remercie Bifi pour la préparation de cette viande qui est excellente. On est en train de la goûter même.
3: Oui. Mmh.
1: Alors, il y a des choses qui vont se dérouler donc ce matin, cet après-midi, il y a encore des animations, et ce soir aussi, et demain dimanche. Alors, on va essayer de faire un petit tour rapide. Dites-moi.
2: C'est ça. Alors, ce soir, direction les quais de la Baïse.
1: Alors ça, c'est nouveau. C'est une nouvelle animation. Oui. Le père ne connaissait pas.
2: Non.
1: Non, ça se passe vraiment sur les quais
3: Moi,
1: de la Baïse.
3: Moi, je connaissais que le D'Artagnan.
2: Et voilà.
1: Et les animations qui en haut en centre-ville.
3: Alors, ici, il y a le club des échecs derrière.
2: Voilà.
3: Oui, ça, c'est bien. Et là, vous allez...
2: Eh bien, juste derrière le D'Artagnan, nous avons élu domicile sur les quais. Mmh. Et nous allons faire la fête avec un brasero géant. Donc, c'est le 817 et le cabas des ferronniers qui prépareront de la bonne viande.
3: Et un peu de musique.
2: Bien sûr, un peu de musique, du rock'n'roll. Ce soir, c'est soirée rock.
3: Ah ouais.
1: Ah, ils étaient il n'y a pas très longtemps à Castéraverde.
2: Et donc là, c'est les Black Limousines.
3: Voilà. Ah bah oui.
2: Voilà, puisque nous avons aussi choisi de prendre une association, l'Esquad, qui est une association de motos américaines. Et eux, ils vont servir la buvette. Hein, avec, et le point hyper chouette, c'est qu'une partie de leurs bénéfices vont revenir à la, pour les cloîtres, pour la restauration des cloîtres.
3: Sûr,
2: oui. Nous avons déjà commencé hier soir avec l'association du Bacon Club, qui eux aussi ont exactement fait la même chose.
3: Il y a eu l'aval des pompiers.
2: Voilà, donc là, tout le monde est généreux et c'est super.
3: Bah, il faut, parce que ça va coûter cher, malheureusement.
1: Et oui, c'est très grave ce qui est arrivé à la ville de Condon, comme ce qui est arrivé sur les feux des Landes et de la Gironde.
2: Exactement, ce soir aussi, il y aura une collecte.
1: Petite pensée, très bien.
2: Oui, il y aura une collecte, oui, ce soir, par les squads, et donc voilà, on vous attend nombreux avec des dons.
1: Après, dimanche.
2: Dimanche matin, le fameux marché des producteurs de dimanche, sous la, comme tous les dimanches.
1: Oui. Jacques Chirac.
2: Jacques Chirac, comme tous les dimanches. Et ensuite, dimanche soir, rebelote sur les quais, où là, il y aura le spectacle des Tortuelia Flamenca.
1: Très bien, elle l'a bien dit.
2: Et suivi, donc voilà, pendant la soirée braguette, parce que tous les dimanches de l'été, soirée braguette sur les quais de la Baïse. Braguette, pourquoi ? C'est la contraction entre brasseurs, puisque c'est un brasseur qui participe, et thème guinguette, donc braguette.
1: Très bien, bravo. Et ça, c'est une belle soirée aussi depuis cet été, c'est une nouveauté.
2: Oui, et on est très heureux que cela fonctionne. Tous les dimanches, les gens reviennent.
1: Voilà, donc Pierre. Hein,
3: ils s'en passent des choses à
1: Quand les gens disent, oh, mais il ne se passe pas grand-chose, c'est que vous n'êtes pas dans le, Dans la move, hein, parce qu'il y en a tout le temps des animations, il y a de quoi faire. Et ce week-end, d'ailleurs, c'est un gros week-end pour tout le monde. On pense au Festival Tempo Latino, au Monteur de Montcrabeau, à Condon ici. Il y a des animations partout.
3: Bien sûr, quoi. Oui, mais il y a encore du monde dans le Gers.
1: Les étoiles qui ont démarré aussi, le Festival des étoiles, ce week-end. Voilà. Donc celui qui s'ennuie dans le Gers en ce moment, c'est pas possible. Vous allez faire le tour de toutes ces animations, Elodie ?
2: Et oui, depuis jeudi déjà, j'ai commencé.
1: Elle n'a pas rentré chez elle depuis jeudi.
2: J'ai déjà commencé avec les Jeudi Food Truck. Ouais. Ça a été une superbe soirée.
3: Ah oui.
2: Y a eu du monde.
3: C'était avec Marion et les garçons.
2: Non, c'était avec Wallace.
3: Ah oui.
2: Et c'était pour la première fois qu'il jouait ici. Ouais. C'était super, vraiment. Allez voir sur les réseaux sociaux de l'Union Consommante NRS, j'ai mis des vidéos, vraiment top.
1: Et oui, parce que maintenant, vous vous occupez de tout ça, la com, faire des images, aller sur les manifestations.
2: Voilà. Oui, exactement. Oui.
3: Et passer à la radio.
1: Et passer à la radio.
2: Et maintenant, passer à la radio.
1: Préparer l'Assemblée Générale pour le mois de septembre.
2: C'est ça, le 22 septembre.
1: On devait le faire, c'était au mois de juin, mais ça a été décalé.
2: Oui.
1: Et puis préparer les animations d'hiver aussi, tout ça. Ouais.
2: Oui, exactement. J'ai dit à mes équipes qu'en octobre, on allait plancher sur tout le programme pour pouvoir vous donner le meilleur pour les commerçants, le meilleur pour les consommateurs. Voilà.
1: Et ça, c'est bien. Et voilà, et ça permet de faire vivre une ville.
2: Et une communauté.
1: Et une communauté de communes aussi.
2: Oui, la Ténarèse, hein, tout entière.
1: Oui, et oui, c'est vrai.
2: Oui. Ouais, 26 communes. Oui.
1: On salue la présidente qu'on a eue il n'y a pas trop longtemps.
2: On salue Sophie.
1: Voilà, que l'on salue.
2: Oui, je l'embrasse.
1: Ouais, et qui est elle aussi le plus souvent possible sur toutes les manifs. Hein,
2: oui, exactement. Oui.
1: C'est vrai. Merci beaucoup. Vous savez, la calèche, ça fait partie de vos animations ?
2: Alors oui, la calèche, ils viennent de Grazimis.
1: D'accord. Ah, vous allez peut-être avoir des infos sur le téléphone. Il y a marqué apéro calèche. Alors, je n'ai pas trop compris. Est-ce qu'on boit l'apéro dedans ?
2: Alors, c'est les calèches de Morgan. Et effectivement, ils peuvent faire des tours de calèche pendant une heure, deux heures, voilà, dans la campagne. Et vous pouvez déguster, faire un apéro, voilà, dans la campagne. C'est extra.
3: C'est mieux en calèche. Hein,
1: c'est génial. Hein. Elle est magnifique et les chevaux sont très beaux. Vous n'avez pas vu, Pierre ?
3: Si, j'ai vu.
2: Il y a eu un joli créneau tout à l'heure, extraordinaire.
1: Oui. Ils ont fait ça bien. Ouais. Merci, bon week-end.
2: Et bon week-end à tout le monde.
3: À bientôt, Elodie.
2: Oui, à bientôt.
1: À bientôt.
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0: avez cette plaque que l'on va retrouver tout à l'heure. On aura quelques photos. La calèche est là pour faire un petit tour de calèche. Et puis là, on va parler musique, Pierre, avec notre invité. Bonjour.
1: Alors, monsieur bonjour. Bertrand Gauthier. Bonjour.
2: Bonjour.
1: Alors, je vous appelais chef d'orchestre. Non. Vous
2: voilà.
1: Êtes joueur de cornemuse.
2: Alors, surtout, avant tout, je suis un transmetteur. C'est pour ça que je ne suis pas chef d'orchestre, ni chef de quoi que ce soit. Le but, l'intérêt, le plaisir est de transmettre la culture de Gascogne et en particulier la musique de Gascogne. Puisque le groupe avec lequel nous ne jouons que de la musique de Gascogne et un peu, des fois, un peu plus haut, voilà, dans le Rouergue, on va se promener un peu par là.
1: Mais surtout, vous venez à la radio pour transmettre, et c'est le but de la radio. On transmet également, nous aussi, tout un tas d'informations et de musique, et ça tombe très bien. Votre groupe s'appelle comment ?
2: Alors, notre groupe s'appelle Regain, comme le regain de Giono.
1: Oui.
2: Voilà, la deuxième coupe qui est la plus riche, comme tout le monde le sait, et qui est la plus profitable à tous. Donc, le groupe s'appelle Regain. Ce groupe est basé à Lectoure, donc nous sommes voisins avec Condon. Et ce groupe est constitué uniquement de bénévoles et de gens, entre autres, qui ont appris la musique dans notre modeste école de l'association des Gasconades de Lectoure.
1: Ah oui, mais Lectoure, bon, c'est le top.
2: C'est bien Lectoure.
0: C'est pas mal.
2: C'est pas mal.
1: Voilà. Je savais le pas café qu'il y avait... des sports voilà. a réouvert, donc...
0: Je savais pas qu'il y avait une école...
2: Voilà,
0: musique traditionnelle.
2: On a à la fois cette école de musique traditionnelle et on enseigne principalement la cornemuse des Landes, donc la boue, qui est un peu, le nom est un peu piégeux parce que en gascon on l'écrit B-O-H-A, mais ça n'est pas un bois. Et comme le O se prononce OU et le A final se prononce O, c'est vraiment pas la simplicité, mais c'est voilà. Pas grave. Donc l'instrument s'appelle la boue, qui veut tout simplement dire en gascon le souffle. Voilà.
1: Sauf que. Le H devient au bout d'un certain nombre d'années un F, alors il faudrait dire la bouffe.
2: Pourquoi pas ? Ça peut donner envie de se mettre à table.
1: Voilà !
0: C'est bien fait quand même.
1: Tout est là, on est bien.
0: Donc là, ce matin, dans les instruments que vous avez amenés, on a remarqué un petit accordéon.
2: Voilà, alors ça c'est l'accordéon qui s'appelle l'accordéon diatonique, qui est un cousin très éloigné de l'accordéon chromatique. L'accordéon chromatique étant celui de, par exemple, Yvette Horner, que tout le monde connaît encore.
1: Ah, oui.
2: Et c'est des instruments qui fonctionnent tout de même assez différemment, parce que sur l'accordéon diatonique, il fonctionne un peu comme un harmonica, c'est-à-dire que quand on souffle dans un harmonica, on a une note, et quand on aspire, on a une autre note sur le même trou. Et bien sûr, cet accordéon diatonique, sur la même touche, on a une note en comprimant le soufflet et une autre note en étirant le soufflet sur la même touche, ce qui donne une dynamique particulière à cet accordéon qui est beaucoup utilisé en musique traditionnelle.
0: Et qui est en bois ?
2: En bois.
0: Il est jaune.
2: En bois, en cuir, en acre, c'est un très bel instrument.
0: Voilà. C'est fabuleux. Vous, ce que vous avez, c'est la cornemuse.
2: C'est une cornemuse, voilà. Ah c'est, bon. C'est la grande famille des cornemuses qu'on trouve. Les cornemuses, il y en a dans le monde entier,
0: oui,
2: en fait.
0: Je pense. Mais
2: et pourquoi... celle-ci, elle est typique des Landes de Gascogne.
0: C'est pour ça qu'on retrouve cette tête de chouette ?
2: Ça, c'est un peu une personnalisation. Voilà, c'est pas vraiment d'origine. Voilà, cette sculpture est très personnelle.
0: Ah, elle est magnifique.
1: Mais vous avez, c'est pas du tissu ?
2: Alors ça, c'est une housse pour protéger l'essentiel qui est une poche. Alors celle-ci est vraiment une poche, on pourrait dire, d'origine parce qu'elle est faite avec un chevreau complet.
0: Ah oui.
2: Mais comme ici, on est entre personnes qui mangent un peu de viande, puisqu'on a les amis de la Mirandaise qui sont là, donc on n'a pas peur de parler bête.
0: Oui.
2: Et c'est, à l'époque, on faisait les poches de cornemuse avec des chevreaux.
1: Ah voilà. Oui.
2: Mais là, il ne souffre plus. Hein.
1: Non, ça va.
2: Ça fait longtemps qu'il n'a plus
0: on
2: mal.
0: On ne l'a pas entendu, d'ailleurs.
2: Voilà.
0: Alors ensuite, il y a quoi ? Il y a un violon ?
2: Il y a un violon, voilà. Donc les joueurs de violon, traditionnellement ici, on les appelle des violonaires, parce que le violoniste, c'est quelqu'un de plus précieux, de très très compétent. Et surtout, la grosse différence, c'est que dans musique dite classique, ou beaucoup de musique, on utilise ce qu'on appelle des partitions. Et les partitions, comme je dis, ce ne c'est pas de la musique, c'est des mathématiques. C'est très utile, mais nous n'utilisons absolument pas de partitions.
1: Nous vous avez votre oreille appelle... pour ça.
2: Voilà, on a les oreilles. Comme pour chanter Frère Jacques, on n'a pas besoin de partition. Et disons que la complexité de nos mélodies n'est pas dans la ligne mélodique, mais dans la rythmique, principalement. Voilà. Donc on joue, on appelle jouer de routine.

0: Bien, bravo.
1: Oui, mais
0: explication.
1: Vous avez quand même un répertoire.
2: Le répertoire est dans la tête.
1: D'accord.
2: Et il a été collecté après mon... Voilà, par exemple, nous avons une série de titres, et avec le titre, hop, la musique se met en route dans notre tête, et elle vient au bout des doigts. Et après, le coup de doigt fait lever le pied, puisque toutes ces mélodies sont des mélodies à danser.
0: Ah, voilà, ça, c'est... ce sont, comme disait Jean-Jacques Goldman, des chansons pour les pieds.
2: C'est ça.
0: C'est ça.
2: Voilà.
0: Et après le violon, qu'est-ce qu'il y a ?
2: Donc, on a aussi notre ami Michel, là, qui a une vielle à roue. Et la vielle à roue,
0: ah oui, pour la photo.
2: C'est tout de même un instrument extraordinaire. Alors la vielle à roue, on la trouve à peu près dans tous les territoires en France. Mmh. Et c'est très très compliqué à construire, un peu compliqué à jouer, et c'est très intéressant. En fait, il y a une roue qui tourne et qui vient frotter les cordes, comme l'archet vient frotter les cordes du violon. Là, c'est la roue en tournant, sur laquelle on met de la colophane, qui va faire vibrer, la roue va faire vibrer les cordes. Et il y a des touches qui viennent s'appliquer sur les cordes, un peu comme les doigts sur les cordes de guitare. Et l'ensemble fait une musique et surtout un timbre très spécifique de la vielle à roue.
1: Mais comme pour le diatonique.
2: L'accordéon diatonique,
1: il faut de la dextérité.
2: Ah oui, oui, oui. Tous ces instruments, mais c'est un peu comme tous les instruments de musique qui puissent exister. Après, c'est une question de travail et de refaire et de faire et de refaire jusqu'à ce que les doigts travaillent presque à votre place.
0: C'est ça. Ouais, ouais. Et ensuite, il y a une sorte de flûte, je vois.
2: Voilà, alors cette flûte, c'est le fifre. Le fifre étant, on pourrait dire, l'ancêtre de la flûte traversière.
0: D'accord.
2: La flûte traversière, c'est une évolution de ce fifre qui n'est composé que d'un simple tube en bois avec des trous. Et le premier trou de la série sert à produire le son, comme quand on pose de la flûte traversière sur la lèvre inférieure.
0: Oh.
2: Et c'est un instrument très ancien qu'on trouve aussi dans pas mal de...
0: Et on l'entend, justement, ils sont en train de jouer derrière vous.
2: Voilà.
0: On a fait le tour des instruments.
2: Je crois on a oublié. Non, on a fait le tour.
0: On a fait le tour.
2: Là, on est un peu, pas orphelin, mais un peu parce qu'on n'a pas de percussionniste d'habitude.
0: Ah oh ben, Pierre va venir.
2: Voilà. Ah oui, Pierre joue de la percussion. On l'embauche.
1: Aujourd'hui. Hein.
0: Vraiment aujourd'hui. Parce qu'après, il est en tournée, il n'a pas le temps. Dites-moi, je crois que vous vouliez passer un message aussi pour recruter pour votre association.
2: Alors, recruter, déjà, je voulais transmettre... parler à tout le monde de notre festival qui a lieu cette année fin septembre à Lectour, les 25, 26 et 27 septembre.
0: Qui s'appelle ?
2: Tout le monde est invité à nos Gasconades de Lectour. Trois jours de fête traditionnelle avec les bonnes bases, de quoi manger, de quoi boire, de quoi danser et de la convivialité offerte à tous. Donc alors, venez nombreux.
0: On essaiera de venir, si on
2: ah
0: peut,
2: oui.
0: Hein, Pierre.
1: Et ça se passe où ?
2: Cette année, tout va se passer à la Halle au Grain de Lectour, qui est située dans un endroit tout à fait pratique, puisque c'est en face du Café des Sports.
0: Ouais.
2: Bien que nous proposons à boire et à manger, bien sûr, si les gens veulent aller profiter des commerces de Lectour, ça sera avec grand plaisir pour eux.
0: Et si on veut rejoindre l'association, si on veut venir jouer de la musique ?
2: Alors voilà, on s'adresse à moi, entre autres, Bertrand Gauthier.
0: Mmh.
2: Et notre école de cornemuse donc, est ouverte à tous. Et c'est bien que vous me mettiez sur cette piste parce que le principe aussi de cette musique, c'est qu'elle est accessible à tout le monde. Les gens qui n'ont jamais fait de musique, mais qui rêvent encore d'en faire, venez et vous verrez que la musique traditionnelle, c'est une musique populaire qui est accessible à vous tous.
0: Ah ben c'est super.
1: Un petit détail, est-ce qu'il y a aussi des chants ?
2: Beaucoup, beaucoup de chants. Tout à fait. Mais c'est pas vraiment. Il n'y a pas une culture de chant comme au Pays Basque ou comme en Ariège, etc. Mais il y a aussi des chants, oui, tout à fait. Il y a un répertoire de chants qui est aussi une équipe qui travaille le chant. Voilà. Et une petite chose, si jamais les personnes qui nous écoutent avaient une information ou une piste sur le sujet de la cornemuse des Landes de Gascogne, on est très très intéressés, très preneurs sur des témoignages, sur
1: des photos,
2: des mélodies qui peuvent rester, voilà, parce que la limite de jeu, elle est encore un peu floue et on pense que même jusqu'ici, jusque dans ce beau village de Condon, il est fort possible que la cornemuse ait sonné à une époque.
1: Ah, c'est sûrement vrai, oui. Ça va jusqu'au Portugal. Et ça remonte jusqu'à...
0: En Bretagne.
2: Cornemuse, il y en a dans le monde entier.
1: Absolument.
2: Principalement dans le bassin méditerranéen et dans les pays de l'Est. Mais il y a un phénomène, on peut dire, unique au monde sans avoir peur. C'est qu'en Occitanie, il y a entre presque une vingtaine de modèles de cornemuses différentes.
0: Ah, quand même.
2: Et très, très différentes les unes des autres. Et c'est assez surprenant. Il y a eu un génie populaire dans Occitanie qui a développé cette multitude de modèles de cornemuses très, très intéressants.
0: Belle histoire.
1: Et qui permettent de jouer des morceaux plus ou moins travaillés, plus ou moins ou pas, où les sons sont complètement différents.
2: Les sons et les timbres sont très, très différents.
1: Ah oui.
2: Le répertoire est différent. C'est assez étonnant.
1: Hein. Ah oui, oui.
2: Simplement, en écoutant la voix d'une personne, on la reconnaît, on ne va pas la confondre avec son voisin.
0: Ouais.
2: Eh bien, en écoutant une cornemuse, chaque cornemuse a comme une voix, une expression qu'on ne peut pas confondre avec sa voisine.
0: Eh bien, tout ça, on le verra peut-être au festival. Donc,
2: oui.
0: On rappelle la date.
2: Alors, les 3 jours de festival à Lectour, les Gasconades de Lectour, vendredi 25, samedi 26 et dimanche 27.
0: Merci.
2: Avec 2 soirées principales, le vendredi soir et le samedi soir.
0: Eh bien, on essaiera de
1: quel mois
2: de la danse.
1: De quel mois?
2: Septembre.
1: Ah.
2: Voilà. Merci, oui, septembre.
1: Oui, c'est mieux.
2: Oui, c'est mieux parce que les autres années, c'était au mois d'août. Donc là, c'est nouveau, fin septembre. Merci.
1: Alors, encore un petit truc. Est-ce que on peut vous inviter à réveiller quelqu'un, comme la reine d'Angleterre se faisait réveiller par les cornemuses régulièrement, si quelqu'un dit « Ah, tiens, je vais faire un beau réveil à quelqu'un », est-ce que on peut vous louer ?
2: Avec grand plaisir, ça fait partie de nos spécialités.
1: Ah.
2: Et nous portons aussi ce qu'on appelle le tourin aux jeunes mariés ou aux anciens mariés. Voilà, bien sûr. Parce que c'est une piste aussi intéressante à développer. Notre but est, suivant notre devise, de revitaliser au quotidien l'art de vivre en Gascogne. C'est-à-dire que le groupe est au service de tous ceux qui le désirent pour animer des fêtes, animer des soirées familiales, animer des fêtes de village, des célébrations, des cérémonies. Et c'est notre but.
0: Eh ben, c'est
2: encore une fois, nous sommes tous des amateurs et bénévoles. Et bénévoles. Et on prend les sous qu'on nous donne pour l'association, mais tous les gens qui jouent bénévolement.
1: Ce n'est pas que Gersois.
2: Non.
1: On peut
2: non.
1: aller jusqu'à Aurillac parce que...
2: Sans problème. Même au-delà.
1: Même au-delà.
2: Oui, oui, tout à fait.
1: Bon,
2: et nous sommes à votre disposition.
0: Pierre, vous les amenez puisque vous allez à Aurillac.
1: Ah ben, moi,
0: merci beaucoup. Bon week-end.
1: Merci, monsieur Gauthier.
2: Merci à votre, accueil et de m'avoir permis de parler de belles choses avec vous.
1: Et on vous entend à chaque fois qu'on dit un mot à la radio.
0: On entend les musiques derrière. C'est chouette. Merci.
2: Merci à vous. Merci beaucoup.
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1: Dans un instant, retour de la musique.
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20: Et chez Jean-Pierre Biffy avec nos invités, monsieur David Topiac, bien arrivé, bonjour.
21: Bonjour.
22: Monsieur Topiac, bonjour. On est loin d'Airbus, on est loin des problèmes d'incendie, on est loin des avions, ceci, cela. On est bien ici à Condon.
21: Ah oui, on est bien, mais on est en période estivale et il y a beaucoup d'activités sur Condon tout au long de l'été.
22: Ah oui.
21: Et je suis passé ce matin pour l'ouverture de la quinzaine de la Mirandaise chez Jean-Pierre Biffy, donc avec avec évidemment la filière de la Mirandaise représentée aujourd'hui. C'est important, c'est une mise en avant d'une filière d'un élevage à faible effectif qu'on maintient dans le Gers et voilà, qui est mis à l'honneur chaque année sur cette quinzaine dans plusieurs boucheries du département.
20: Ouais, on a eu les chiffres ce matin, 1000 têtes de bétail.
21: Ouais.
20: C'est beau. Hein.
22: Mais on a eu aussi un jeune homme, un stagiaire Firmin, qui est là pendant un mois et demi, qui nous a parlé de l'élevage et de la Mirandaise. Si quelqu'un, si on nous a entendu, ils peuvent être que d'accord.
21: Ah ben voilà, c'est bien d'avoir des jeunes passionnés.
22: Absolument.
21: Qui s'intéressent aussi à l'élevage.
22: Et bien, c'est-à-dire qu'il ne s'agit pas de dire « Oh, les végétariens, c'est tous des nuls, machin, que la viande, c'est bon. » Non, il a parlé de la biodiversité, il a parlé du détail de chaque chose et de l'adaptation.
21: Exactement.
20: C'est important.
21: C'est important. Et puis l'enjeu de l'élevage dans le Gers, c'est un enjeu à remettre en première ligne. On a été longtemps un territoire pour les cultures élevage. On l'est devenu un peu moins, avec des surfaces plutôt développées en grande culture. Et aujourd'hui, je pense qu'il faut qu'on revienne vers un modèle de polyculture élevage et que l'élevage, notamment bovin, et que cet élevage de Mirandaise a une place à reprendre dans le département. Oui. Parce que derrière, il y a une valorisation du produit, il y a une histoire avec une race locale, et derrière, il y a des consommateurs qui adhèrent, donc je pense qu'il y a un travail à faire là-dessus.
20: Et il y a des terrains dans le Gers, comme là où est le propriétaire
22: d'Aignan,
20: on peut ne mettre que des vaches pour entretenir ce paysage gascon, parce que sinon...
21: On a un territoire très vallonné, avec certaines surfaces qui sont pratiquement impossibles à cultiver. Par contre, on peut y mettre de l'élevage, donc il faut qu'on reprenne un peu la main sur l'élevage dans le Gers et qu'on remette un peu plus d'élevage. Alors c'est vrai que ce sont des contraintes différentes, parce que être éleveur, c'est pas être céréalier, ça demande beaucoup de disponibilité, ça demande une organisation, ça demande du capital aussi, parce qu'avoir des bovins, c'est du capital immobilisé. Mais derrière, c'est un travail qui aujourd'hui est un peu plus rémunérateur. Il y a la filière bovine, ça ne sort pas trop mal, même si les difficultés ne sont pas absentes, avec la DNC qui nous a beaucoup percuté en fin d'année dernière, en début de cette année. Mais c'est une filière qu'il faut qu'on redéveloppe.
22: Et c'est une filiale qui a absolument besoin de trouver quelqu'un quand il part. Bon, c'est rallié, il peut attendre un peu, mais un animal n'attend pas.
21: Tout à fait. Alors, on a le service de remplacement dans le Gers qui permet de mettre à disposition des exploitants agricoles, du personnel qui vient sur l'exploitation quand les personnes sont malades ou partent en vacances ou quand il y a des congés maternité ou paternité. Donc, ça existe. Mais il va falloir qu'effectivement, on ait plus de solutions. Si on veut développer l'élevage, il va falloir qu'on ait plus de solutions en remplacement sur des éleveurs. Voilà. Mais je pense que c'est un des enjeux pour notre territoire.
22: Oui, parce que beaucoup de professions maintenant se disent « Moi, je veux travailler samedi, dimanche ».
21: Oui. L'éleveur ne peut pas se positionner sur les mêmes, sur les mêmes sujets. Là. Il est obligé de travailler tous les jours puisque les animaux ont besoin d'être nourris tous les jours, d'être rentrés, d'être sortis. Il y a quand même une préoccupation du quotidien quand on est éleveur.
20: Ouais, alors, c'est un travail. Ouais.
22: Là, on parlait qu'il y a des soucis dans la vigne. On est obligé de plus ou moins d'arracher parce que malheureusement, il n'y a plus autant de demandes. Est-ce que l'élevage ne pourrait pas remplacer en partie ou pas ? Ce n'est pas les mêmes terrains peut-être, mais bon.
21: Historiquement, les petits vignerons avaient toujours un peu d'élevage et les deux étaient complémentaires. Ça veut dire tant en termes d'activité que de revenus, mais aussi de tout ce qui était le fumier qui sortait de l'élevage était utilisé pour les vignes. Voilà. Oui. Donc on a encore quelques exploitations, même plus grosses, qui font ça. Vous avez Pelleau à Montréal, qui a toujours un beau élevage de blonde d'Aquitaine. Et voilà, ils valorisent le fumier, notamment pour les vignes. Donc ça existe toujours, mais c'est plus la norme. Mmh. Aujourd'hui, oui, les vignerons vont devoir retrouver un modèle plus vers polyculture élevage. Et il y a sûrement peut-être des solutions sur le bovin, mais c'est des solutions pas forcément faciles à mettre en œuvre, parce qu'il faut du capital et que l'élevage bovin, ça demande beaucoup d'attention. Il y a d'autres solutions peut-être plus simples pour remettre des élevages de poulets, le poulet fermier du Gers. Ah oui. Je sais que Avigers a un projet de construire 90 bâtiments sur 3 ans. Et qu'une des cibles, c'est de s'adresser aux viticulteurs qui voudraient se diversifier. Voilà, donc c'est une solution qui est envisagée.
20: David, on vous attend derrière parce que vous avez du travail. Vous allez inaugurer une plaque commémorant le, je crois que c'était le plus jeune président d'une association en France. Et donc il y a une plaque commémorative ici sur la place qui va être dévoilée. C'est oui. ça. Et ensuite, vous allez à la bijouterie Azara pour voilà. la découvrir de l'ambre qui nous vient du, je crois, du. Alors, c'est pas du Brésil, c'est d'Australie.
21: C'est ça, oui.
20: Un spécialiste, ouais. ouais.
21: Je vais à la bijouterie Azara tout à l'heure pour les journées portes ouvertes et pour faire de belles découvertes. Donc,
20: belles découvertes. Et là, on va découvrir une belle histoire parce que cette plaque retrace, je ne sais pas combien d'années, on a dit tout à l'heure.
22: Oh, plus de 60 ans.
20: Plus de 60 ans d'amitié entre toutes ces personnes. Certains ont disparu, mais c'était le moment de marquer le coup ici à la bouquerie.
22: Mais paraît-il qu'il y a le Tour de France qui était là.
20: Et Johnny a chanté ici.
22: Johnny a chanté. Claude
20: Incroyable.
22: François a chanté.
20: À la bouquerie.
21: On ne va pas chanter aujourd'hui. Aujourd'hui, bien que ça promenait la pluie, ça non, serait pas mal. Mais bon,
20: c'était une autre époque. C'était ce quartier qui était animé à Condon.
21: Oui, le quartier de la Boucherie est un quartier toujours assez dynamique.
20: C'est vrai.
21: Qui a une grosse histoire en termes d'animation et de festivité. Oui.
20: David, ils vous attendent pour l'inauguration.
22: Eh ben, merci
20: merci beaucoup.
21: Bonne journée.
22: Le maire.
20: Merci, au revoir.
21: Au revoir.
22: Merci.
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0: La météo.
1: Cet après-midi, les températures seront sur le Grand Sud-Ouest de 30 à 31 degrés avec un ciel bleu, bel ensoleillement ce soir. Autour des rues de Vic-Fezensac, vous pourrez danser avec 24 degrés. Demain, dimanche, nous aurons le matin du soleil avec 17 degrés au lever du jour, 26 degrés à Miradoux. Et l'après-midi, les températures seront à La Plume de 36 degrés, à Valence-sur-Béise de 35 degrés, comme à Castéra-Verdizan, Géguin, Saint-Puy, 33 à Vic-Fezensac. 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
2: Oui, oui, oui.
3: Non, il est parti. Il est parti. Oui.
2: Allez, on fait un petit tour d'horizon de cette manifestation ici chez Jean-Pierre Liffier avec monsieur le maire de Condon, Jean-François Sabatier. Bonjour.
4: Bonjour, bonjour à tous.
2: Alors, heureux de vous retrouver. C'est une belle journée aujourd'hui pour vous, parce que vous n'arrêtez pas.
4: Une magnifique journée. Oui, et surtout ici, place Cardinal à la Bouquerie.
2: On va parler un petit instant de ce moment-là. C'était un moment très important. C'est l'histoire qui s'inscrit contre un mur.
4: Absolument, c'est l'histoire d'une bande de copains qui, après la guerre, dans les années 50, ont fait énormément bouger ce quartier, cet emblématique quartier de la Bouquerie. Et donc, l'inauguration de cette plaque, la place des jeunes de la Bouquerie, représente énormément pour nous tous,
2: oui.
4: Avec à sa tête Alain Pinson, le pape de nous tous ici à Condon.
2: Et alors, ce transfert de génération, là, on appelle ça la place des jeunes de cette association. Vous êtes jeune maire de Condon. Quand vous regardez le passé, vous dites mais à l'époque, des gens, c'est fou, c'était le plus jeune président d'une association de France.
4: Oui, c'était incroyable. Il a toujours eu cet esprit festif, cet esprit de convivialité, cet esprit de réunir tout le monde autour de beaux événements étaient les fêtes de la Bouquerie. Les fêtes de la Bouquerie d'ailleurs qui reprennent sous l'impulsion de l'Union Consommant Antennaise, de l'Association des Commerçants, de Jean-Pierre Bifi avec la boucherie Bifi ici, de l'association du handball, bref, ce sont toute une série d'associations qui se fédèrent pour refaire vivre ces bons moments ici en plein été.
2: Est-ce que vous, jeune enfant de Condon, vous avez assisté à des fêtes ici? Vous vous rappelez dans les 13-14 ans, vous aviez peut-être, je ne sais pas.
4: De magnifiques fêtes sur le boulodrome, en bord de Baïse, de très beaux feux d'artifice, et puis depuis 20 ans aussi, un magnifique spectacle, oui. Avec les Boukériens dans la au Théâtre des Carmes qui font perdurer cet esprit de la Bouquerie ici chaque année début août.
2: Voilà. Mais en fait, en remettant des fêtes maintenant sur le quai, on rejoint un petit peu cet esprit de fête de l'époque et parce qu'elle nous en a parlé tout à l'heure, il y a deux bons moments là pour ce week-end et je trouve que c'est chouette parce que ça unit le haut de la ville et le bas. Et
4: c'est l'objectif, ouais. Bien entendu, de refaire vivre ces quais qui nous sont si chers à nous tous, qui ont été des quais commerciaux et puis maintenant qui sont des quais festifs, de loisirs aussi avec le bateau, le D'Artagnan.
2: Ouais.
4: Donc ça fait extrêmement plaisir de voir que tout le monde se retrouve et se réunit dans ce trait d'union entre rive gauche, la basse ville et la haute ville de Condon.
2: Alors du coup là, je vais vous libérer parce que je sais que vous êtes très occupé, vous allez monter à la haute ville de Condon, chez notre ami Leslie, la bijouterie Azara qui vous attend.
4: Absolument, qui fait mais là aussi un très bel événement qui met à l'honneur des pierres précieuses, ouais. Une artisane d'art qui fait de magnifiques créations de bijouterie. Et donc c'est important pour moi aussi d'aller la voir, de la féliciter et de me rendre compte encore de son art.
2: Ouais. Et surtout d'avoir la chance d'avoir des spécialistes, parce que d'habitude ils ne font que des grands salons, on a du mal à les avoir ces gens-là. Oui. Là ils seront là, aujourd'hui et demain.
4: Tout à fait.
2: Et ils vont montrer des pierres qu'on ne voit pas ailleurs.
4: Oui.
2: Et si tout le monde dans son imagination a cette image du film Jurassic Park où il est avec une canne, il y a une boule en verre avec un moustique dedans, en fait c'est ça que l'on voit. C'est que ce sont des pierres qui datent du Moyen-Âge, enfin même avant, au début de la création de la Terre. Quoi.
4: C'est une chance extraordinaire de les avoir ce week-end ici à Condon, ouais. Et d'avoir des passionnés, ouais. Comme Leslie et Alain, dans leur métier, leur
2: c'est
4: art.
2: Ça, voilà. Donc de l'opale, et l'autre c'est, je ne sais plus, j'ai perdu le nom, mais l'opale, vous allez voir, c'est magnifique, parce que ça brille de tous les côtés, c'est incroyable.
4: Tout à fait.
2: Merci Jean-François, et puis vous revenez au repas, ami.
4: Ah, je reviens très vite après pour profiter de la vache mirandaise. Voilà. Qui est à l'honneur aujourd'hui avec la boucherie Bifi.
2: Ce soir, vous serez sur les quais.
4: Ce soir, sur les quais, avec un magnifique concert de Black Limousine, oui. Et un brasero géant. Et demain soir, à nouveau, un dimanche brasserie guinguette, dit les dimanches braguettes,
2: voilà.
4: Qui se font sur les quais. Et il y aura un très beau spectacle à Tertulia Flamenca, en même temps.
2: Donc, il y a de quoi s'occuper ce week-end à Condon et en Ténarèse.
4: Énormément, comme chaque week-end.
2: Ouais, et ça, c'est formidable, parce que quand on croise des gens qui disent « Oh mais non, il ne se passe jamais rien », Je sais pas, vous avez pas vu.
4: Il se passe énormément de choses et puis nos associations culturelles, sportives se mobilisent et je remercie encore une fois le club de handball qui s'est mobilisé pour le repas de la vache mérandaise là ce midi, samedi midi ici à la Boucherie.
2: On termine par les clôtes parce que là aujourd'hui on a appris que donc il y aurait une remise d'un chèque par rapport au don qui a été fait pour cette plaque qui reviendrait directement aux clôtes pour la restauration. On en est où? Ça continue toujours, les dons affluent?
4: Oui, je suis extrêmement touché, Honoré, qu'il y a une mobilisation incroyable de l'ensemble des forces vives, des acteurs condomois et au-delà. Et la dernière en date, c'est aujourd'hui avec la remise d'un don de l'ensemble des bénéfices pour la Fondation du patrimoine, pour la reconstruction de ce cloître. Cette semaine, il y avait bien sûr
2: la
4: visite ministérielle et des associations qui se sont très fortement mobilisées. L'Amicale des sapeurs-pompiers de Conon avec son mal qui a reversé l'ensemble des bénéfices. Le Festival de Bandas lui aussi a reversé 3000 euros. C'est une somme considérable pour nous. Et je n'oublie pas toutes les autres associations qui ont déjà eu une action, comme les Amis du Prado qui ont été les premiers à faire un vide-grenier. Ouais. Donc, ça continue. Dans quelques jours, ça sera l'association Tous en Scène qui va faire deux soirées, deux concerts
2: de soutien
4: sur le kiosque.
2: Ah oui.
4: Au kiosque de promenade pour faire revivre ce lieu aussi emblématique compte de moi. Donc, on voit un engouement extrêmement fort pour reconstruire le plus rapidement possible ce cloître.
2: Alors justement, pour reconstruire, avant ça, on en est où là? C'est d'abord encore du nettoyage, on soutient, on renforce certaines parties, on nettoie en haut?
4: Alors là, on consolide et on protège. Des échafaudages ont été installés pour soutenir le mur. Un parapluie, c'est-à-dire un toit provisoire, va être mis dans les prochains jours.
2: Super.
4: De manière à pouvoir après véritablement commencer l'extraction de ce qu'il reste. Et puis l'évaluation avec les assurances et les experts continue. Nous le savons malheureusement déjà, c'est un chantier à plusieurs millions d'euros. Mmh. On est en train d'évaluer en ce moment à autour de 5 millions d'euros la reconstruction du cloître. C'est un coût énorme pour une ville rurale, une commune rurale comme la nôtre ici.
2: Mais je pense que les gens sont très touchés et ne veulent pas voir ça disparaître et sont prêts à remettre de l'argent pour que ça continue, quoi. Et si tout le monde apporte sa petite participation, eh bien on va pouvoir restaurer ce cloître qui en a bien besoin, quoi.
4: Absolument, ouais. Nous avons tellement de magnifiques souvenirs de ce cloître, et puis c'est le cœur de notre ville, c'est notre identité, et donc nous ferons tout pour rebâtir ce cloître et qui reparte de plus belle.
2: Voilà, même si on pense à tous ceux qui ont été en Gironde et dans les Landes,
4: bien entendu.
2: Il faut aussi les aider. Je sais, ça fait beaucoup de choses en même temps, mais malheureusement on n'a pas
4: le choix. On y pense énormément. Gers a eu une mobilisation aussi incroyable avec des dons et des collectes qui se sont faits en Ténarèse, à Valence-sur-Baïse, chez nos voisins en Albret, en Érac. Et puis la Ténarèse et le Gers est aussi une terre d'accueil pour il y a eu des dizaines de familles qui sont venues dans le Gers, après avoir tout perdu. Bravo à toutes les personnes qui se sont mobilisées
2: et aux agriculteurs qui sont partis
4: et aux agriculteurs, on ne les oublie pas, bien entendu. On sait qu'on peut compter sur nos agriculteurs à chaque fois que nous avons de terribles drames comme celui-ci.
2: Merci Jean-François Maire de Condon. Bon après-midi, bon week-end, parce que je crois que là vous allez dormir très peu en fait. Il y a beaucoup de choses.
4: On vit sa ville et on vit Condon intensément.
2: Ouais, c'est ça qui est bien. Merci, bon dimanche, bon week-end.
4: Merci à vous.
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1: Alors, nous sommes avec Monsieur Pinson, bonjour.
2: Bonjour.
1: Alain Pinson, alors, je le disais avec Monsieur le maire, on vient de marquer un moment important de ce quartier, de votre vie, de tout ce que vous avez vécu ici. Expliquez-nous cette plaque.
2: Cette plaque, c'est pour remercier tous nos copains qui faisaient partie de la bouquerie avec nous depuis le début, depuis 1958.
1: Waouh.
2: Et qui ont disparu. Sur la photo, il y en a pratiquement tous qui sont disparus. On n'est plus que 4 ou 5. Et c'était pour surtout les remercier de ce qu'ils avaient fait quand ils étaient en vie avec nous. Et s'ils n'avaient pas été là, il n'y aurait jamais eu de Bouquerie, il n'y aurait jamais eu de festival, il n'y aurait jamais eu de Ray Charles, jamais eu de...
1: Alors voilà, on va en parler, mais vous avez été le plus jeune président d'une association en France.
2: Oui.
1: C'était en
2: 1958.
1: D'accord. Donc cette association avait été créée ici à Condon.
2: Oui.
1: Voilà. Pourquoi, à 14 ans, se décide, dans ces années-là, de devenir président d'une asso?
2: Et parce qu'on était une bande de copains, justement,
1: ouais.
2: Pour ça qu'on a fait cette plaque.
1: Vous étiez jeune?
2: On était jeune et on faisait la cabane du Tour de France, ici, là où on est, placé. Mm-hmm. Et on vendait les résultats du jour et le classement général, 20 centimes. Et avec ça, on a commencé à faire une petite recette. Et de là, on a fait la première fête avec...
1: D'accord.
2: Cinéma... En plein air, c'était exceptionnel à l'époque, on avait fait La Belle et la Bête.
1: Oh là là, oui.
2: Et...
1: Vous s'imaginez le vidéoprojecteur qui devait venir à l'époque.
2: Ah oui, oui, c'était le... on était obligé de passer par le cinéma parce qu'on n'avait pas le droit, ni rien.
1: Oui.
2: Et bon, grâce au maire de Condon de l'époque, on avait tout à l'époque, le monsieur Abbayé qui était maire de Condon, nous faisait confiance 100%, donc il n'y avait pas de problème. Et là, de là, on a fait... Une année après, on a fait le feu d'artifice sur la digue.
1: D'accord.
2: Avec des roues de vélo, avec des feux de Bengale qu'on achetait chez un bureau tabac à Condon. Et là, voilà, les fêtes à Bouquerie ont commencé comme ça.
1: Ça a commencé comme ça.
2: Voilà.
1: Et puis là est arrivé ces fameux concerts, parce que là, la place où on se trouve aujourd'hui, apparemment, il y aurait eu Johnny Hallyday, Claude François.
2: Non, ici, il n'y a pas eu...
1: Non.
2: Il n'y a eu personne. Comme au concert, il y avait on a fait venir qu'un orchestre qui était le Gypsy Orchestra.
1: Ouais.
2: Dieu ait son âme, parce qu'ils étaient déjà âgés quand j'étais jeune. Donc j'espère que s'ils sont toujours en vie, tant mieux.
1: Qu'ils sont en forme, ouais.
2: Qu'ils sont en forme. Et non, ici, Johnny Hallyday, Chuck Berry, Ray Charles et compagnie, on les a fait au hall des expositions qui était à 50 mètres d'ici.
1: D'accord.
2: Voilà. Okay.
1: Donc vous avez rencontré toutes ces stars.
2: Ah oui, oui.
1: C'est incroyable. Alors, à l'époque, on s'est dit, mais comment on arrivait à faire venir des artistes? Comment vous arrivez à contacter les productions?
2: Le hasard a voulu que pour Ray Charles, j'aille en vacances avec ma première femme, j'en ai eu plusieurs.
1: Après, il y aura une histoire avec la deuxième.
2: Oui, il y en a d'autres. J'ai écrit un livre, je vais faire deux tomes.
1: C'est bien.
2: Donc, on était en vacances hier, il y avait Ray Charles qui passait quelques jours après. Et là, je suis allé au syndicat d'initiative, qui m'ont présenté, j'étais un minot, je venais juste de... J'avais 18-20 ans, celle qui allait venir, ma femme. Et ils m'ont présenté Gamson, qui était un impresario de Paris, qui faisait venir en France et les vedettes américaines.
1: D'accord.
2: Et voilà. Et là, ça a commencé, on a fait venir Ray Charles une fois, deux fois, deux ans après. Après, on a fait Chuck Berry et compagnie. On devait faire venir Jerry Lee Lewis, mais là, ça a capoté parce qu'il y a eu un problème.
1: D'accord.
2: Voilà, bon.
1: Et après, les artistes français?
2: Johnny Hallyday, ouais. Eddie Mitchell, Dick Rivers.
1: Et ça, c'était pendant...
2: Bonheur des Dames, tous les groupes de l'époque, ouais. Faisaient venir tout le monde.
1: C'était pendant la période de ces foires ici, qu'il y avait à l'occasion des foires, c'était ça?
2: Ah non, la foire exposition, c'était à part.
1: C'était à part encore, d'accord.
2: La bouquerie, c'était à la bouquerie, on faisait des spectacles là où il y avait la foire,
1: ouais.
2: Mais... La foire et la bouquerie, c'était des spectacles différents. C'était les mêmes, parce que moi je m'occupais à l'époque avec un copain des spectacles de la foire.
1: Ouais.
2: Donc,
1: ça, c'était bien.
2: C'était les mêmes.
1: Après, vous avez eu une carrière de mécanicien, garagiste.
2: Toujours. J'ai commencé en face de la place, ici, avec mon père. Après, j'ai eu un garage Citroën Route d'Agen. J'ai pris la retraite là-bas. Et j'ai remonté un garage ici en face, Classique Bouquerie, qui fait que les véhicules anciens de chevaux et Méhari et dérivés. Voilà.
1: Et là, elles sont en exposition aujourd'hui, c'est ça ?
2: Elles sont en exposition là où on va manger. Voilà.
1: Ça, et puis vous avez été le bout en train des 1er avril, vous.
2: Oui, oui.
1: Comme ça, vous n'avez pas arrêté.
2: J'ai jamais arrêté de ma vie.
1: Mais c'est pas bien.
2: Ah non, non. Si, c'est bien. Il y a des jours où on souhaite un peu s'arrêter, mais bon, on en a fait, oui.
1: Alors là, lequel restera le meilleur souvenir de ces 1er avril ?
2: Quand j'avais vendu un C15 à un client, que le fils est venu me dire que j'avais livré sa voiture à son père et qu'il était content, et qu'est-ce que j'avais fait de la vieille ? Je dis, la vieille, je l'ai vendue à quelqu'un, mais il ne me l'a pas payée. Il me dit, c'est pas la peine, elle fait 50 cm, elle est sur la place Saint-Pierre, les pierres de la cathédrale, ils sont tombés dessus. On avait fait tomber, avec mon ami Philippe, mon cher ami Philippe Dufiol, qui malheureusement est parti, avec lui on avait tout, il m'a mené des grues, on a fait 50 000...
1: Ah, il faut donner les clés,
2: il faut donner les clés du garage.
1: Ou de la maison ou du garage. Voilà, merci. Et oui, 50 000 choses.
2: Alors, oui.
1: Mais oui.
2: Donc, on avait mis sur la place Saint-Pierre tout le matériel qu'il disposait. Pendant que disposait le matériel là, il y avait une équipe qui, chez lui, lui changeait de nom toute la société, la façade et tout.
1: Ah oui, oui. Là,
2: bon, c'était avec Philippe. Là.
1: Mais vous étiez très organisé parce qu'il y avait des réunions, il fallait savoir quelles bêtises on allait faire, non ?
2: Les bêtises, on est la veille.
1: Ah d'accord.
2: Pour que personne ne soit au courant.
1: Oui.
2: Parce qu'après, on était une dizaine à les préparer. Et dans les 10, vous savez, il y en a toujours un qui bave. C'est comme pour tout. Alors là, on les créait avec Titus.
1: Au dernier moment.
2: Au dernier moment.
1: D'accord.
2: On faisait ça au dernier moment. Et...
1: Moi, je trouve que celle qui m'avait marqué, je ne sais plus quel était l'endroit où vous aviez mis que c'était une maison close.
2: Ah oui, ça, c'est des maisons closes. On en a fait perdu. On a tout fait.
1: Ouais.
2: Non, mais on a mis un préservatif sur un préservatif sur une place,
1: oui.
2: Sur un rond-point plutôt, qui était une... On avait fait le membre plus de préservatif dessus, ça avait été... Tout le monde s'arrêtait pour le photographier. Alors, mais bon, voilà, bon.
1: Alors justement, est-ce que vous avez pris des photos de tous ces moments-là et est-ce qu'on les retrouve dans votre livre ?
2: Certains, oui, je ne peux pas tous les mettre. Parce que ma vie n'est pas que les poissons d'avril. Il faut que je parle d'autre chose.
1: Oui, bien sûr.
2: Voilà. Mais il y en aura quelques-uns. Il y aura les deux ou trois qu'on a gardé photos, dont la fin du monde au mois d'août de 99, quand Paco Rabanne était là à Condon, et que Nostradamus avait dit que la fin du monde c'était ce jour-là. Là, on avait fait un truc improvisé le jour même, on avait fait 900 repas le soir sur les quais quand même.
1: Ouais, c'est quand même fou. Hein.
2: Et c'est nous qui avions tout fait organiser dans la journée, tout organisé. Ouais. Vous voyez que bon. Mais à la Bouquerie, c'était une équipe.
1: Oui, il y avait...
2: Je souhaite qu'il y ait beaucoup de monde, qu'il y ait des équipes comme j'ai eu.
1: Ouais.
2: Parce que s'ils n'avaient pas été là, je serais inutile, vous savez, moi. J'étais que le président de la Bouquerie, c'est tout. Si, le fondateur, j'ai créé cette société, des trucs comme ça. Mais après, si on n'a personne autour pour vous aider ou pour vous accompagner, on n'est rien.
1: Ouais. Voilà. Et après, vous faites, si je ne me trompe pas, vous êtes aussi dans la création du Festival des Bandas.
2: Oui.
1: Et voilà.
2: Donc, on était quatre quand on l'a créé en 67.
1: Vous vous rendez compte, et c'est encore là aujourd'hui, quoi.
2: Oui, c'est encore là aujourd'hui, on est content. Donc on était là, justement, sur les photos, là, il y en a deux qui ne sont plus là, et on était quatre, voilà.
1: D'accord, et vous étiez là aussi sur une histoire,
2: là aussi,
1: entre copains.
2: Entre copains, on a été faire la bringue à Pampelune. Et quand on est rentré, on a dit, on va faire à Condon quelque chose qui bouge, puis on l'a créé. En 67 et en 71, Abel Abillé, toujours le maire de Condon de l'époque, me dit, Alain, comme on se voyait tous les lundis, il me dit, il faut que tu fasses quelque chose à Condon qui percute. Je dis, j'ai quelque chose, mais il faut. Il me dit, t'as les coups des franches, tu fais ce que tu veux. Voilà.
1: Et c'était parti.
2: Et le festival est parti.
1: Et ben c'était incroyable. Et,
2: voilà.
1: Et ce festival qui dure encore. Hein,
2: qui dure et j'espère qu'il durera.
1: Et, mais il n'y a pas de raison.
2: Le problème, c'est la cathédrale. Avec les feux qu'il y a eu autour, il y avait déjà des problèmes de monde qu'on pouvait loger.
1: Oui.
2: Et l'an prochain, ça va être difficile. Mais ils vont s'adapter.
1: Ils vont s'adapter.
2: Le comité qui suit, là, vous inquiétez pas, ils vont s'adapter. Ils sont obligés, de toute façon.
1: Mais,
2: on ne fait pas venir 52 000 personnes à Condon. Voilà.
1: Voilà. Mais ce festival a toujours gardé son âme de ce début, qui est quand même une histoire. De copains, de fêtes et de musique.
2: De toute façon, j'ai toujours voulu que les associations qui sont sur la place aient des équipes de jeunes qui font la formation et tout. C'est tout à fait normal qu'une société qui veut gagner sa vie sur la place, ce soit pour des jeunes et compagnie, pour que le sport perdure à Condom. Voilà.

0: Et oui, ça va être chouette ça.
1: Ça va être chouette.
0: C'est entièrement compte de moi aujourd'hui.
1: C'est entièrement compte de moi. Allez.
0: Merci beaucoup.
1: Merci.
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1: Cet après-midi, les températures seront sur le grand sud-ouest de 30 à 31 degrés avec un ciel bleu, bel ensoleillement ce soir. Autour des rues de Vic-Fezensac, vous pourrez danser avec 24 degrés. Demain, dimanche, nous aurons le matin du soleil avec 17 degrés au lever du jour, 26 degrés à Miradou. Et l'après-midi, les températures seront à La Plume de 36 degrés, à Valence-sur-Béise de 35 degrés, comme à Castéra-Verdizan, Géguin, Saint-Puis, 33 à Vic-Fezensac. 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
7: Bonjour, c'est Julie, sexothérapeute et thérapeute de couple. Et je suis heureuse de vous retrouver dans ma chronique « Septième ciel et quelques nuages ». Aujourd'hui, j'aimerais parler d'un mot que l'on entend très souvent, mais qui est parfois encore mal compris. Ce mot, c'est le consentement. On en parle à l'école, dans les médias, sur les réseaux sociaux. Et pourtant, beaucoup de personnes se demandent encore ce qu'il signifie réellement. Alors aujourd'hui, j'ai envie de vous proposer quelque chose de simple. Le consentement, c'est avant tout le respect de la liberté de l'autre. C'est la possibilité de dire oui, mais c'est aussi la possibilité de dire non. Et parfois, ce qui est encore plus difficile à comprendre, c'est que l'on peut dire oui, puis changer d'avis. Parce qu'un consentement n'est jamais un contrat signé une fois pour toutes. Il se construit à chaque instant, dans une relation naissante, dans une relation de plusieurs années, et même dans un mariage. Être en couple ne donne jamais un droit d'accès automatique au corps de l'autre. Cela peut sembler évident lorsque l'on le dit ainsi. Et pourtant, dans la réalité, certaines situations créent encore beaucoup de confusion. Par exemple, certaines personnes pensent qu'elles doivent accepter un rapport pour éviter une dispute. D'autres se disent « Cela fait longtemps que nous

0: sommes ensemble, je ne vais pas lui dire non. Ou encore, j'en ai pas vraiment envie, mais je vais faire un effort. Bien sûr, dans une relation, il existe parfois des compromis. Mais il y a une différence importante entre avoir envie de faire plaisir à son partenaire et se sentir obligé de faire quelque chose. Le consentement doit rester libre, sans pression, sans menace et surtout sans culpabilité. Il y a aussi une idée reçue que j'aimerais déconstruire. Certaines personnes pensent que l'absence de refus signifie automatiquement un accord. Mais ce n'est pas le cas. Le silence n'est pas un oui, l'hésitation n'est pas un oui et la peur n'est pas un oui. Un consentement clair se reconnaît généralement parce qu'il est exprimé librement et sans contrainte. Et puis il y a les situations où l'alcool ou certaines substances entrent en jeu. L'été est souvent synonyme de fêtes, de festivals, de soirées entre amis. Or, lorsqu'une personne est fortement alcoolisée, sa capacité à prendre des décisions peut être altérée. Dans ces moments-là, la vigilance et le respect deviennent encore plus importants. Prendre soin de quelqu'un, ce n'est pas chercher à obtenir quelque chose de lui. C'est aussi savoir reconnaître lorsqu'il ou elle n'est pas en capacité de faire un choix pleinement éclairé. Au fond, le consentement n'est pas un obstacle au désir. Bien au contraire, il en est la base. Parce que la confiance, la sécurité et le respect sont des éléments essentiels d'une relation saine et épanouissante. Et lorsque chacun se sent libre, entendu et respecté, alors le lien devient plus fort. Alors aujourd'hui, j'aimerais vous laisser avec cette idée. Le consentement n'est pas une formalité, ce n'est pas une mode, c'est simplement la reconnaissance que chaque personne est libre de son corps, de ses envies et de ses limites. Et cette liberté mérite toujours d'être respectée. Je vous retrouve la semaine prochaine dans ma chronique 7e ciel et quelques nuages. En attendant, prenez soin de vous et prenez soin des limites des autres autant que des vôtres. Et je vous retrouve sur leboudoirdecarla.com.
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1: Et comme tout a une fin, c'est la fin de cette émission, 12h47 en direct ici à Condon, Jean-Pierre Bifi. Alors un petit mot de cette matinée où il y a eu beaucoup de choses finalement.
2: Oui, beaucoup de choses et c'est extraordinaire parce que d'année en année
1: ça monte.
2: Oui, il y a de plus en plus de monde.
1: Alors là, c'est vrai qu'on avait l'inauguration de cette plaque, oui. Nous avions aussi la musique traditionnelle gasconne, et tous les commerçants sont venus vous voir aussi, enfin, la représentante des commerçants, oui. Monsieur le maire, monsieur David Topiac, et puis vos clients et clientes qui ont découvert cette Mirandaise. Voilà.
2: Oui, oui, après voilà, on a fait aussi des petites nouveautés avec du foie de jeunisse à l'ail et au persil. Mmh. Les gens ne connaissent pas du tout. Donc,
1: j'en ai pas goûté, moi. Ah. J'arrive trop tard.
2: Non, non, après, le problème, c'est que les gens, ils ont un a priori sur le foie. Donc, ouais. C'est très, très bon. Il suffit après de l'agrémenter pour le donner mais plus savoureux.
1: Ouais.
2: Parce que c'est vrai que quand on le mange comme ça, bon, ça...
1: Voilà.
2: Voilà.
1: Mais ça a été une découverte.
2: Oui, oui, il y a beaucoup de gens qui ne connaissaient pas. D'ailleurs, on en avait un rayon et on a fini tout ce qu'on avait.
1: Eh bien, c'est génial.
2: Donc, voilà.
1: Là, on va aller au repas à midi, donc sous la halle Jacques Chirac. Mais vous rouvrez cet après-midi quand même.
2: Oui, oui, oui.
1: D'accord, à partir de quelle heure?
2: 15h15,
1: voilà. Et puis, vous êtes ouvert demain dimanche ou pas?
2: Non.
1: Pas le dimanche.
2: Pas dimanche, d'accord. Pas lundi.
1: Et pas lundi, donc voilà. Si on veut en profiter, la Mirandaise, c'est
2: oui,
1: cet après-midi.
2: Après, si, il y en a un peu encore la semaine prochaine.
1: Oui, mais ceux qui veulent faire des grillades ce week-end.
2: Ah oui, oui, non, mais ça, il faut venir cet après-midi.
1: Grillade à la plancha, il vaut mieux, parce que
2: oui, oui.
1: Le barbecue, en ce moment.
2: En ce moment, il faut éviter.
1: Il faudrait éviter. Merci, Jean-Pierre. Nous, on a passé une bonne matinée encore, et puis on reviendra l'an prochain.
2: Ah, mais avec grand plaisir.
1: Pour une nouvelle édition,
2: c'est chouette. Vous savez très bien que vous êtes les bienvenus.
1: Oui, ouais, ça, c'est bien, c'est chouette. Et puis, on a une météo incroyable.
2: C'est ça.
1: Donc, quand même, on en profite. L'année prochaine, on aura le retour peut-être de ces bovins sur place, puisque là, cette année, c'était pas possible.
2: Non, non, non. Vu la chaleur, ouais. On s'était dit, il vaut mieux.
1: Ouais. Voilà. Mais l'année prochaine, peut-être, ils seront là.
2: S'il n'y a pas les grosses canicules.
1: On verra bien.
2: Voilà.
1: Merci Jean-Pierre. Merci, bon week-end. Vous. Merci, au revoir.
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1: L'info avec le journal du Gers. Musique, peinture et sculpture, c'est Araroc du 6 au 9 août. Pour nous en parler, Daniel Pérou, président de l'association organisatrice, la CIMES Armagnacaise. L'actualité numérique avec Cathy. Daniel Pérou, bonjour.
2: Bonjour, bonjour.
1: Alors,
2: à tous.
1: Pouvez-vous vous présenter et nous présenter votre association, la CIMES Armagnacaise?
2: Je suis natif du village de Roc et à ce titre, je suis président de l'association la CIMES Armagnacaise. C'est une association à but culturel pour le village de Roc et qui, à ce titre, organise un concert et une exposition de peinture annuellement dans ce village.
1: Alors ce sera donc la 8e édition, si je ne me trompe pas, de Araroc. Que va-t-on y trouver et quelles sont peut-être les nouveautés?
2: Cette année, nous avons la présence de 22 artistes qui sont répartis dans 18 lieux sur l'ensemble du village. Grâce à la mise à disposition de bâtiments privés et communaux, l'association permet à la majorité des artistes d'avoir leur propre galerie. Les artistes seront tous présents durant l'exposition. Vous pourrez donc dialoguer avec eux. Et nous avons cette année 70% de nouveaux artistes par rapport à 2025. C'est donc une belle progression dans la variété des artistes. Nous aurons bien sûr des artistes gersois, mais aussi Biarritz, Tarbes, Lannemezan, Toulouse, et la présence exceptionnelle d'un Suisse en la personne de Martin Dukes. La nouveauté cette année sera l'attribution d'un prix du public. Tous les visiteurs seront appelés à voter pour leur artiste préféré. La fiche de vote permettra également de participer à une tombola gratuite pour laquelle l'association met deux tableaux à gagner.
1: Alors le week-end démarre le jeudi avec un concert. Est-ce que vous pouvez nous en dire quelques mots?
2: Un concert de blues et folk le jeudi 6 août à 21h dans l'église du village. C'est un auteur-compositeur gersois en la personne de Louis Gaston, qui vous fera découvrir son univers particulier. Il a une voix rock, chaude à la fois. Et l'association vous propose cette année un prix modique de 5 euros pour son entrée.
1: Alors, est-ce que vous pouvez nous rappeler, pour terminer, les modalités pratiques d'Araroc, lieu, date, horaire, et peut-être comment avoir plus de renseignements sur les artistes, par exemple?
2: Nous commencerons le jeudi 6 août avec un concert blues avec Louis Gaston à l'église du village à 21h. Et rappelez-vous bien, l'entrée n'est que de 5 euros. Vendredi 7 août, nous débuterons l'exposition peinture-sculpture à partir de 15h jusqu'à 20h. Le vernissage est à 18h. Samedi 8 et dimanche 9 août, exposition de 10h à 20h en continu. Très important pour nos auditeurs, un traiteur permet de se restaurer sur site midi et soir sans réservation.
1: Parfait.
2: Donc, pour tous ces renseignements, appelez le 06 61 44 87 00. Chères auditrices et auditeurs, au plaisir de vous voir à Roc.
1: Nous étions en compagnie de Daniel Pérou, président de l'association La CIMES Armagnacaise, organisatrice de Araroc.
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2: Bonjour, aujourd'hui on entend de plus en plus parler de neuroatypie. Donc ce terme regroupe différentes façons de fonctionner au niveau du cerveau et notamment l'autisme. On en avait déjà parlé lors de mes précédentes interventions, mais là voilà.

0: va rajouter à ces neuroatypies le TDAH, donc, qui est un trouble de l'attention avec ou sans hyperactivité, et particulièrement aussi le HPI à haut potentiel intellectuel. Donc, ce que je voulais partager avec vous aujourd'hui, c'est finalement ces trois profils qui sont quand même différents, mais qui peuvent parfois partager certains points communs, qui peuvent rendre leur compréhension plus complexe. Donc l'autisme, évidemment, on se revoit pour ça. Donc c'est un trouble neurodéveloppemental qui concerne notamment une manière particulière de percevoir le monde, de l'entendre, de communiquer et d'interagir. Mais il peut aussi être particulièrement rattaché à un profil sensoriel, on l'avait abordé lors de mes précédentes interventions, une sensibilité aussi parfois plus forte au niveau des textures, des lumières et des changements. Le TDAH lui touche particulièrement l'impulsivité, les régulations, et donc il est compliqué pour ces personnes-là de rester concentrées. Et enfin, pour le HPI, c'est un fonctionnement intellectuel à part entière, avec un quotient intellectuel très élevé, parfois, ou tout simplement élevé. Mais ce qui est important de rappeler aujourd'hui, c'est que ce n'est pas un trouble médical en lui-même, le HPI. C'est vraiment une façon de ressentir un décalage ou une grande sensibilité avec des difficultés d'adaptation. Voilà. Enfin, quoi qu'il en soit, de toute façon, toutes ces personnes sont toujours avec des particularités qui nous permettent de comprendre et de partager cette différence dont nous sommes tous porteurs, quelles que soient nos particularités. L'enjeu aujourd'hui est surtout de mieux reconnaître ces fonctionnements, de sortir des clichés et de proposer un accompagnement adapté à chaque personne. Car d'ailleurs, un diagnostic, il y a avant tout un individu avec son histoire, ses besoins, ses talents et sa propre manière d'être au monde. On se retrouve le mois prochain pour un sujet à nouveau dédié à l'autisme.
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3: Ils l'ont fait, pourquoi pas vous? Nous retrouvons Marine Zuereb dans notre chronique 3 minutes chrono pour découvrir les entreprises inspirantes du Gers. Les mains d'éveil animal. Est-ce que ça vous inspire, chers auditeurs? Nous allons découvrir le parcours de Marine. Comment est-ce que vous êtes arrivée à créer cette activité?
4: Alors, mon activité, je pense qu'elle est partie depuis toute petite. J'étais partie sur le fait de travailler avec les animaux. Sauf que force est de constater que quand on fait une filière générale, à part vétérinaire, rien ne s'offre à nous. Donc j'ai fait mes propres recherches et je suis tombée peut-être un petit peu par hasard sur ostéopathie animale. C'était déjà un métier qui m'intéressait pour les humains. Et puis en fait, en me renseignant de fil en aiguille, j'ai vu que ça se démocratisait pour les animaux. Alors du coup, j'ai présenté le projet à mes parents. Je vais faire ostéopathe animalier. Ils m'ont dit ok, pourquoi pas. Donc partie de là, j'ai fait mes vœux. Et donc du coup, j'ai passé un entretien pour une école en particulier que j'ai choisie. Et j'ai été acceptée et j'ai fait mes 5 ans d'année en ostéopathie animale et j'ai été diplômée du coup en juin l'année dernière.
3: 5 ans, c'est une formation longue?
4: Oui, je pense que c'est nécessaire dans le sens où durant ces 5 années, j'acquiers des connaissances sur l'anatomie et tout type d'espèces, la physiologie, etc. Des animaux. Mais aussi, je développe ma sensibilité au niveau des mains, mon ressenti, etc. Et dans mon école, on faisait 50% théorie, 50% pratique. Donc, je pense que 5 ans, c'est le minimum à avoir pour avoir un toucher sensible, je dirais, pour voir au moins les bases et après s'améliorer sur les années qui suivent avec des stages en plus des formations.
3: Ça veut dire que vous étiez en alternance chez un vétérinaire ou pas? Ou c'était l'école qui vous trouvait des missions pour pouvoir vous exercer?
4: Non, en fait, c'est que dès la première année, l'école a des chevaux, une écurie en gros. Mon corps enseignant était constitué de vétérinaires et d'ostéopathes. Donc en fait, sur les journées où on était en pratique, on allait directement sur les chevaux de l'école dès la première année et à partir de la deuxième jusqu'à la cinquième année, on allait dans des écuries partenaires, des élevages partenaires pour avoir différentes passions finalement et développer nos ressentis, notre prise en charge et le profil de patient surtout.
3: Et qu'est-ce qui a le plus influencé votre pratique?
4: Très bonne question. Ma propre façon de voir les animaux. Je pense qu'au fil des années, j'ai cheminé sur comment je percevais les animaux, comment eux ils me percevaient et quelle était mon idée de l'ostéopathie, comment je la voyais. Et je pense qu'aujourd'hui, je préfère pratiquer l'ostéopathie douce, c'est-à-dire on a une ostéopathie structurelle qui vient directement agir sur les articulations. Et moi, j'ai préféré une ostéopathie qui ne fait pas craquer. Donc plutôt douce, en lien avec les tissus, etc.
3: Merci beaucoup Marine. Nous nous retrouvons la semaine prochaine dans notre chronique Ils l'ont fait. Pourquoi pas vous, 3 minutes chrono pour découvrir les entreprises inspirantes du Gers. Merci.
4: Merci à vous.
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3: Bonjour, je suis Valérie Delaval et je vous retrouve le mardi pour la nouvelle chronique Ils l'ont fait. Pourquoi pas vous? 3 minutes chrono pour découvrir les entreprises inspirantes du Gers. Rendez-vous entre 7h et 10h, rediffusion l'après-midi et le week-end. Nous échangerons avec ces dirigeants d'entreprises qui font aujourd'hui le tissu économique du Gers. Écoutez-les, ils vont vous inspirer. Retrouvez-nous cette semaine avec Marine Zuereb, les mains d'éveil animal, où nous allons parler de bien-être et de soulagement.
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10: Bonjour, Sandrine Doreau. 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
21: Bonjour, aujourd'hui dans ma chronique Fraîche Attitude, je vais vous donner quelques astuces pour introduire des fruits et légumes au niveau de vos pique-niques et surtout pour que vos enfants en redemandent. En cette saison estivale, rien de tel qu'une sortie pique-nique en famille ou entre amis. Sain et pratique, les fruits et légumes frais sont les rois du pique-nique. Dégustés nature ou délicatement cuisinés, ils comblent toutes les envies. En salade, taillés en dip, crus ou cuits, n'hésitez pas à varier les plaisirs autour de verrines, de brochettes ou encore de smoothies de fruits et de légumes frais. Couleur, saveur, odeur, ils ont tout pour attirer les plus petits, à condition de faire de la table familiale un terrain de découverte ludique et gourmand. Pour que manger des fruits et légumes frais devienne un jeu d'enfant, jouez sur le contenu et le contenant. Pour attirer l'œil de l'enfant, on opte pour une vaisselle colorée, créant un contraste agréable. une purée de carottes dans une assiette rose en forme de fleurs. À l'inverse, on privilégie une soucoupe blanche pour laisser éclater toutes les couleurs d'une salade de fruits de saison. On les met en scène à l'aide de contenants ludiques qui permettent de détourner l'attention de l'enfant. Coquetier, cornet, verrine. Imaginez un trompe-l'œil gourmand pour jeunes papilles. En attendant que le palais des plus jeunes se soit formé aux nouvelles saveurs, on introduit les fruits et légumes frais petit à petit dans leur préparation favorite. Beaucoup se prêtent à la réalisation de beignets, de frites, de gratins. Alors on en profite. Autre astuce, on les glisse incognito dans les pâtes, les gâteaux et le tour est joué. Et dernière astuce pour leur faire mettre la main à la pâte, permettre aux enfants d'appréhender un nouveau fruit ou un nouveau légume en douceur, il n'y a rien de tel que de les associer à sa préparation. Pédagogique et ludique, les ateliers de cuisine à la maison mettent l'eau à la bouche. Quand le moment de la dégustation arrive, les petits chefs sont à coup sûr fiers et curieux de goûter leur création. Pour les adolescents, voici quelques idées recettes. Nos ados apprécient les recettes simples et dans l'air du temps. Pour les séduire, il suffit de pensées pratiques, même s'ils ne l'avoueront jamais, ils en raffolent. Les tartines de fruits, elles se déclinent sous tous les tons, au rythme des saisons. Éventuellement associées avec des oléagineux, amandes, noisettes, sésame, elles offrent suffisamment d'énergie jusqu'à la pause déjeuner. Sur une généreuse tranche de pain, on tartine une purée de fruits secs au choix avec des fruits de saison, obligatoirement. Quelques suggestions ? Purée de noisettes et bananes, purée d'amandes et figues, abricots, pêches ou brugnons, purée de sésame et prunes, fraises ou mûres. Les smoothies, leur élaboration semble d'une facilité déconcertante. Pourtant, quelques astuces en feront le smoothie du moment. Pour cela, il convient d'abord et toujours d'opter pour des fruits frais de saison, de préférence bien mûrs, pour apporter plus de goût et de sucre. Côté texture, selon les goûts, les fruits frais seront mixés avec un peu d'eau. Pour les adeptes du smoothie version pulpeuse, on prendra soin d'associer un fruit juteux à un qui l'est moins. Et les smoothies verts dans tout ça, c'est évident, les légumes se prêtent également à la préparation de smoothies sains et gourmands. Concombre, menthe et basilic, tomates, citron et céleri, et pourquoi pas épinards, ananas, citron et pommes. Le smoothie mix associant fruits et légumes autorise beaucoup de créativité. Le hamburger, un hamburger maison sinon rien. Oui à cet incontournable de la culture ado s'il est préparé à la maison. Pour les adeptes du classique, on conservera les rondelles de tomates, d'oignons et la feuille de salade. Pour les aventuriers des papilles et pour surprendre notre ado, on se lance dans l'élaboration de garnitures inédites. Tomates cuisinées à la provençale, tagliatelles de carottes aux épices, fines tranches de courgettes marinées, citron, huile d'olive et coriandre, panées crues ou cuits ou fondues de poireaux. Pour aller plus loin encore, on joue la carte du sucré salé avec une gelée de pommes ou de coing ou une confiture de figues qui se marie à merveille à de nombreux fromages. Le bagel, version végétarienne. On ne présente plus ces petits pains facétieux qui se prêtent décidément à toutes les fantaisies. Légumes grillés, aubergines, courgettes, avocats, pousses d'épinards, roquettes, ils se jouent de toutes les tendances culinaires. En mode salé, sucré ou sucré-salé, les bagels déclinent toutes les saveurs des fruits et légumes frais de saison. Facile à transporter, ils se dégustent partout du bout des doigts. Alors rien de plus facile que d'intégrer les fruits et légumes frais dans vos pique-niques et de les faire apprécier aux plus jeunes. N'hésitez plus, adoptez la pique-nique attitude et pensez à garnir votre panier de fruits et légumes frais. Je vous dis à la semaine prochaine pour partir ensemble à la découverte des fruits et légumes frais.
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0: tu réponds quoi à la question?
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3: Buenas por aquí, queridos radioyentes. Nous allons découvrir l'influence de la salsa à Porto Rico dans les années 80. Ce savoureux mélange de son cubain, de jazz, de bomba y plena fait que Porto Rico, après savoir être une influence, devient une référence dans cette révolution musicale. La salsa portoricaine, bien qu'ayant sa propre identité, ses racines très profondes viennent de les traditions musicales cubaines. Voici les principales influences cubaines qui ont façonné la salsa à Porto Rico. El son cubano, la colonne vertébrale de la salsa. Il apporte les structures rythmiques de base, le cha-cha-cha et la rumba. Ces styles cubains ont influencé les pas de danse et les arrangements musicaux. En la salsa portoricaine, on retrouve des éléments du cha-cha-cha dans les jeux des jambes des danseurs. La rumba, avec son énergie brute et ses racines africaines, a inspiré les solos de percussion et les improvisations vocales. Des grands de la musique cubaine comme Arsenio Rodriguez ou la Sonora Matancera ont inspiré les orchestres portoricains comme El Gran Combo, qui ont repris cette formule en y ajoutant des harmonies de jazz. Et voici pour vous le titre « Brujería » del Gran Combo de Puerto Rico.

0: venons d'écouter Brujería del Gran Combo de Puerto Rico. Ainsi, je vous dis à lundi prochain avec Judith Radio Salsa sur DFM 930.
1: Nos vemos!
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1: Les puces. Comment s'en débarrasser efficacement? Les puces sont de petits insectes bruns foncés à noir, mesurant seulement 2 à 3 mm. Elles se nourrissent exclusivement de sang. Contrairement à ce que l'on pense souvent, les puces du chat peuvent tout à fait vivre sur un chien et inversement. Elles peuvent également infester les lapins, les furets vivant au contact de chiens ou de chats aussi. Elles peuvent nous piquer, mais elles ne vivent pas durablement sur l'être humain.
2: Le véritable problème avec les puces, c'est leur incroyable capacité à se reproduire. Une fois installée sur un animal, une femelle pond jusqu'à une trentaine d'œufs par jour pendant près de 2 mois. Cela représente environ 2000 œufs. Ces œufs tombent dans l'environnement, tapis, canapé, panier, entre les espaces du parquet, ou encore sous les meubles.
1: Quelques jours plus tard, les œufs donnent naissance à des larves qui se cachent dans les endroits sombres. Elles se transforment ensuite en cocons. Et c'est là que les choses se compliquent. Ces cocons sont très résistants et ne sont pas détruits par les insecticides classiques. Les puces adultes peuvent même y rester plusieurs mois avant d'éclore lorsque les conditions deviennent favorables.
2: En réalité, les puces que vous voyez sur votre animal ne représentent qu'une petite partie de l'infestation. La majorité se trouve dans votre maison. C'est pourquoi traiter uniquement votre compagnon ne suffit pas.
1: Les puces peuvent également provoquer une forte réaction allergique due à leur salive, appelée dermite par allergie aux piqûres de puces. Votre animal peut alors se gratter intensément jusqu'à provoquer des lésions cutanées. Dans ce cas, une consultation chez votre vétérinaire est recommandée.
2: Autre risque souvent méconnu, les puces peuvent transmettre un ver digestif appelé dipylidium, qui appartient au ténia. En se léchant ou en se mordillant, un animal peut avaler une puce infestée et développer ce parasite intestinal. C'est pourquoi un traitement antiparasitaire externe doit souvent être associé à un vermifuge.
1: Alors, comment agir efficacement? Eh bien, les comprimés, les pipettes ou colliers antiparasitaires sont prescrits par votre vétérinaire, sont les solutions les plus fiables. Les shampoings éliminent les puces présentes sur l'animal, mais n'empêchent pas une nouvelle infestation.
2: Il est également indispensable de traiter l'environnement avec des sprays ou des diffuseurs adaptés, tout en aspirant soigneusement les sols, les tapis et les recoins de votre maison. Les textiles pouvant être lavés à 60 degrés, comme le panier de votre animal, doivent également être nettoyés.
1: Enfin, certains traitements dits naturels, comme la terre de diatomée, peuvent être utilisés avec prudence dans un environnement sec, mais leur efficacité reste plus limitée et la poudre peut irriter les voies respiratoires.
2: En prévention, il existe aussi les colliers en perles de céramique EM qui contiennent des micro-organismes inoffensifs peuvent perturber la détection de l'animal par les parasites. Ceci est un moyen de prévention et non curatif.
1: Pour choisir le traitement le plus adapté à votre compagnon, demandez toujours conseil à votre vétérinaire. Et dans un prochain épisode, nous parlerons justement des vers digestifs et de leurs conséquences chez nos animaux.
2: Vous pouvez nous retrouver sur les réseaux.
1: Moi, c'est Nelly de Wolfie Pet Eating.
2: Et moi, c'est Marine des Mains d'éveil animal. C'était l'Instant Animal.
1: Et si on écoutait vraiment nos animaux? Deux voix pour le bien-être de vos compagnons.
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9: L'info en Albret avec Aurélie Trévisan. Le Lot-et-Garonne est devenu récemment le premier département de Nouvelle-Aquitaine à signer la charte département ambassadeur du don d'organes. Un engagement fort qui vise à sensibiliser davantage la population à cette démarche, porteuse d'espoir pour les patients en attente de greffe. Sophie Bordery, présidente du conseil départemental de Lot-et-Garonne.
10: Le département, c'est la collectivité des solidarités. À ce titre, il a toute sa place pour faire connaître les grandes causes qui touchent nos concitoyens et pour mettre en relation les acteurs engagés sur notre territoire. En devenant ambassadeur du don d'organes, le département de Lot-et-Garonne a souhaité montrer l'exemple. Nous sommes d'ailleurs le troisième département de France à prendre cet engagement fort et le premier en Nouvelle-Aquitaine. Nous sommes aux côtés de Madame Remazeil, qui est la présidente de France Adopte, et de tous les membres de l'association pour amplifier la sensibilisation autour du don d'organes. Cela passe notamment par nos outils de communication, comme notre magazine départemental, mais aussi par des actions en direction de la jeunesse au sein des collèges publics qui sont au cœur de nos compétences. Nous souhaitons également sensibiliser nos propres agents à travers des actions dédiées. Enfin, nous mobilisons l'ensemble de nos partenaires, notamment à travers vous, les radios associatives du département, afin de faire connaître au plus grand nombre les enjeux du don d'organes.
9: Justement, Sophie Bordery, quels sont les enjeux de société aujourd'hui sur ce sujet, le don d'organes ?
10: Le don d'organes, aujourd'hui, c'est avant tout un enjeu majeur de solidarité et de santé publique. Chaque année, il permet de sauver des vies et d'améliorer considérablement le quotidien de nombreux patients en attente d'une greffe. En France, le don d'organes et de tissus repose sur des principes éthiques forts inscrits dans les lois de bioéthique. Le consentement présumé, la gratuité du don et l'anonymat entre le donneur et le receveur. Ces principes garantissent un cadre à la fois solidaire, respectueux et équitable. Donc l'enjeu aujourd'hui, c'est de mieux informer les citoyens afin qu'ils puissent connaître ces règles, en parler avec leurs proches et se positionner en toute connaissance de cause. Donc notre rôle en tant qu'ambassadeur du don d'organes, c'est bien de créer les conditions d'une mobilisation collective, de faciliter les échanges et de favoriser
11: les synergies entre tous les acteurs.
9: Au-delà de cet engagement fort en faveur du don d'organes, quel rôle peut jouer le conseil départemental pour mobiliser les acteurs du territoire autour de grandes causes humaines et solidaires?
10: Le département, il a une responsabilité particulière, celle de rassembler. Notre rôle est de créer des liens entre les associations, les collectivités, les professionnels, les bénévoles et les habitants, afin de faire avancer les grandes causes qui concernent notre territoire. Lorsque nous nous engageons pour une cause comme le don d'organes, nous ne le faisons jamais seuls. Nous agissons aux côtés d'acteurs de terrain qui portent ces messages au quotidien. Notre mission est bien donc de leur offrir davantage de visibilité, de favoriser les partenariats et de mobiliser nos propres réseaux.
9: C'était Sophie Borderie, présidente du conseil départemental de Lot-et-Garonne, au micro de nos confrères de CFM Radio.
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1: Hola mi gente, bienvenidos en Mueve tus caderas con Camille. Direction Cuba avec une ambiance bien caliente aux côtés de gente de zona. On écoute Culona, un son lleno de energía y sabor cubano. Ici on est sur un mélange explosif de reggaeton et de rythmes tropicaux, avec cette touche unique de gente de zona, festive, solaire et ultra dansante. Culona, c'est une expression bien street, bien caribeña, qui donne tout de suite le ton. Attitude, flow et beaucoup de bacilón. Musicalement, ça bouge avec des percussions latines, un beat entraînant et des voix pleines de groove qui donnent envie de danser dès les premières secondes. C'est un son perfecto para la fiesta, para bailar y sentir toda la energía de Cuba. Alors sube el volumen y disfruta Culona. Y ahora que empiece el party.
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2: Amis actifs, bonjour. Selon les plus récentes études en psychologie, la génétique ne dicterait que la moitié de notre propension à l'optimisme. L'autre moitié viendrait de l'influence de notre entourage, des circonstances de la vie et de notre propre manière d'interpréter les événements. Aussi, voici pour vous centraliser les 5 étapes requises pour voir la vie du bon côté. Condition numéro 1. Cultivez la gratitude. Chaque jour, prenez quelques minutes pour penser à ce pourquoi vous êtes reconnaissant. Tenir un journal de gratitude peut aider à focaliser votre attention sur les aspects positifs de votre vie, même dans les moments difficiles. Condition numéro 2. S'entourer de personnes positives. L'influence de notre entourage est immense. Essayez de passer du temps avec des personnes qui voient le bon côté des choses et qui vous encouragent. Leur positivité peut être contagieuse et vous aider à adopter un état d'esprit plus optimiste. Condition numéro 3. Pratiquez la pleine conscience. La pleine conscience aide à rester ancré dans le moment présent, à apprécier les petites joies de la vie et à réduire le stress. Des exercices simples comme la méditation, la respiration profonde ou même une marche en pleine nature peuvent grandement améliorer votre perception de la vie. Condition numéro 4. Développer des passions et des hobbies. Avoir des activités que vous aimez et qui vous passionnent peut ajouter du sens et de la joie à votre quotidien. Que ce soit le sport, la lecture, la musique, le jardinage ou toute autre activité, ces moments de plaisir contribuent à une vision plus positive de la vie. Condition numéro 5. Adopter une attitude de résilience. La résilience est la capacité à rebondir après des épreuves. En développant cette attitude, vous pouvez voir les défis comme des opportunités d'apprentissage plutôt que des obstacles insurmontables. La résilience vous aide à garder espoir et à persévérer malgré les difficultés. Vous voici désormais armé pour voir la vie du bon côté. Belle journée à toutes et à tous et à très bientôt pour de nouvelles aventures pro.
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1: Bonjour, aujourd'hui on entend de plus en plus parler de neuroatypie. Donc ce terme regroupe différentes façons de fonctionner au niveau du cerveau et notamment l'autisme. On en avait déjà parlé lors de mes précédentes interventions. Mais là, voilà, on va rajouter à ces neuroatypies le TDAH, donc, qui est un trouble de l'attention avec ou sans hyperactivité, et particulièrement aussi le HPI à haut potentiel intellectuel. Donc ce que je voulais partager avec vous aujourd'hui, c'est finalement ces trois profils qui sont quand même différents, mais qui peuvent parfois partager certains points communs, qui peuvent rendre leur compréhension plus complexe. Donc l'autisme, évidemment, on se revoit pour ça. Donc c'est un trouble neurodéveloppemental qui concerne notamment une manière particulière de percevoir le monde, de l'entendre, de communiquer et d'interagir. Mais il peut aussi être particulièrement rattaché à un profil sensoriel. On l'avait abordé lors de mes précédentes interventions. Une sensibilité aussi parfois plus forte au niveau des textures, des lumières et des changements. Le TDAH lui touche particulièrement à l'impulsivité, les régulations, et donc il est compliqué pour ces personnes-là de rester concentrées. Et enfin, pour le HPI, c'est un fonctionnement intellectuel à part entière, avec un quotient intellectuel très élevé, parfois, ou tout simplement élevé. Mais ce qui est important de rappeler aujourd'hui, c'est que ce n'est pas un trouble médical en lui-même, le HPI. C'est vraiment une façon de ressentir un décalage ou une grande sensibilité avec des difficultés d'adaptation. Voilà. Enfin, quoi qu'il en soit, de toute façon, toutes ces personnes sont toujours avec des particularités qui nous permettent de comprendre et de partager cette différence dont nous sommes tous porteurs, quelles que soient nos particularités. L'enjeu aujourd'hui est surtout de mieux reconnaître ces fonctionnements, de sortir des clichés et de proposer un accompagnement adapté à chaque personne. Car d'ailleurs, un diagnostic, il y a avant tout un individu avec son histoire, ses besoins, ses talents et sa propre manière d'être au monde. On se retrouve le mois prochain pour un sujet à nouveau dédié à l'autisme.
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10: Retrouvons l'agenda culturel tout en anglais.
11: Bonjour tout le monde.
10: Avec Véronica.
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1: Et bonne soirée. Voici les prévisions météo pour ce soir. Autour des rues de Vic-Fezensac, vous pourrez danser avec 24 degrés. Demain, dimanche, nous aurons le matin du soleil avec 17 degrés au lever du jour, 26 degrés à Miradoux. Et l'après-midi, les températures seront à La Plume de 36 degrés, à Valence-sur-Béise de 35 degrés, comme à Castéra-Verdezon, Géguin, Saint-Puis, 33 à Vic-Fezensac. 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
4: Voici les offres d'emploi de cette semaine. En CDD, assistant administratif des services gestion comptable à Condon. Assistant social en CDD à Condon. Agent des espaces aquatiques en CDD à Condon. Agent de production en industrie alimentaire en CDD à Valence-sur-Béise. Tractoriste agricole en CDD à Blasiette. Ouvrier agricole en CDD à Marsolan. Aide à domicile en CDD à Gondrin. Chef de réception ou assistant direction en CDD à Castéra-Verduzan. Auxiliaire de vie en CDD à Castéra-Verduzan. Assistant mandataire judiciaire à la protection des majeurs en CDD à Lectour. Monteur câbleur en électronique en CDD à Lectour. Et apprenti cuisinier en CDD à Lectour. Cuisinier de collectivité en CDD à Vic-Fezensac. Chaudronnier fabricant acier et inox en CDD à Vic-Fezensac. Et aide-soignant en CDD à Vic-Fezensac. Aide cuisinier, agent de restauration collective en CDD à Eauze. Directeur à l'AE en CDD à Eauze. Et aide à domicile en CDD à Eauze. Assistant administratif agence immobilière en CDD à Florence. Psychologue premier degré en CDD à Florence. Et assistant administratif qualifié en CDD à Florence. Commis de cuisine en CDD à Ordan-la-Roque. Aide réceptionniste en silo en CDD à Roquelaure. Graphiste en CDD à Manciette. Commis de cuisine en CDD à Manciette. 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Ouvrier agricole viticulture en CDD dans le Gers. Et technicien modem en CDD dans le Gers.
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1: Et bonne soirée. Voici les prévisions météo pour ce soir. Autour des rues de Vic-Fezensac, vous pourrez danser avec 24 degrés. Demain, dimanche, nous aurons le matin du soleil avec 17 degrés au lever du jour, 26 degrés à Miradoux. Et l'après-midi, les températures seront à La Plume de 36 degrés, à Valence-sur-Béise de 35 degrés, comme à Castéra-Vert-des-Anges, Guin-Saint-Puy, 33 à Vic-Fezensac. Bon week-end avec DFM.
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5: Bonjour, c'est Julie, sexothérapeute et thérapeute de couple. Et je suis heureuse de vous retrouver dans ma chronique 7e ciel et quelques nuages. Aujourd'hui, j'aimerais parler d'un mot que l'on entend très souvent, mais qui est parfois encore mal compris. Ce mot, c'est le consentement. On en parle à l'école, dans les médias, sur les réseaux sociaux. Et pourtant, beaucoup de personnes se demandent encore ce qu'il signifie réellement. Alors aujourd'hui, j'ai envie de vous proposer quelque chose de simple. Le consentement, c'est avant tout le respect de la liberté de l'autre. C'est la possibilité de dire oui, mais c'est aussi la possibilité de dire non. Et parfois, ce qui est encore plus difficile à comprendre, c'est que l'on peut dire oui, puis changer d'avis. Parce qu'un consentement n'est jamais un contrat signé une fois pour toutes. Il se construit à chaque instant, dans une relation naissante, dans une relation de plusieurs années, et

0: et se sentir obligé de faire quelque chose. Le consentement doit rester libre, sans pression, sans menace et surtout sans culpabilité. Il y a aussi une idée reçue que j'aimerais déconstruire. Certaines personnes pensent que l'absence de refus signifie automatiquement un accord. Mais ce n'est pas le cas. Le silence n'est pas un oui, l'hésitation n'est pas un oui et la peur n'est pas un oui. Un consentement clair se reconnaît généralement parce qu'il est exprimé librement et sans contrainte. Et puis il y a les situations où l'alcool ou certaines substances entrent en jeu. L'été est souvent synonyme de fête, de festival, de soirée entre amis. Or, lorsqu'une personne est fortement alcoolisée, sa capacité à prendre des décisions peut être altérée. Dans ces moments-là, la vigilance et le respect deviennent encore plus importants. Prendre soin de quelqu'un, ce n'est pas chercher à obtenir quelque chose de lui. C'est aussi savoir reconnaître lorsqu'il ou elle n'est pas en capacité de faire un choix pleinement éclairé. Au fond, le consentement n'est pas un obstacle au désir. Bien au contraire, il en est la base. Parce que la confiance, la sécurité et le respect sont des éléments essentiels d'une relation saine et épanouissante. Et lorsque chacun se sent libre, entendu et respecté, alors le lien devient plus fort. Alors aujourd'hui, j'aimerais vous laisser avec cette idée. Le consentement n'est pas une formalité, ce n'est pas une mode, c'est simplement la reconnaissance que chaque personne est libre de son corps, de ses envies et de ses limites. Et cette liberté mérite toujours d'être respectée. Je vous retrouve la semaine prochaine dans ma chronique 7e ciel et quelques nuages. En attendant, prenez soin de vous et prenez soin des limites des autres autant que des vôtres. Et je vous retrouve sur leboudoirdecarla.com.
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1: Et bonne soirée. Voici les prévisions météo pour ce soir. Autour des rues de Vic-Fezensac, vous pourrez danser avec 24 degrés. Demain, dimanche, nous aurons le matin du soleil avec 17 degrés au lever du jour, 26 degrés à Miradoux. Et l'après-midi, les températures seront à La Plume de 36 degrés, à Valence-sur-Béise de 35 degrés, comme à Castéra-Vert-des-Anges, Géguin-Saint-Puy, 33 à Vic-Fezensac. Bon week-end avec DFM.
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1: Et bonne soirée. Voici les prévisions météo pour ce soir. Autour des rues de Vic-Fezensac, vous pourrez danser avec 24 degrés. Demain, dimanche, nous aurons le matin du soleil avec 17 degrés au lever du jour, 26 degrés à Miradou. Et l'après-midi, les températures seront à La Plume de 36 degrés, à Valence-sur-Béise de 35 degrés, comme à Castéra-Verdezon, Géguin, Saint-Puis, 33 à Vic-Fezensac. Bon week-end avec DFM.
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